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2: Bonjour à tous, très belle journée en ce vendredi 24 juillet. Tout de suite, l'horoscope.
3: Bélier, afin de vous faire comprendre ces jours-ci, acceptez quelques compromis en famille.
4: Les taureaux, vous aimeriez faire évoluer vos dernières propositions de carrière, mais avec qui et quand ?
5: Gémeaux, Vénus règle au top la vie des célibataires exigeants en ce moment.
6: Les cancers, la relaxation pourrait bien apporter une solution à vos angoisses infondées.
7: Les lions, un dossier super bien géré par vos soins vous réserve une retombée financière de choix.
8: Les vierges, prendre une option compliquée pour résoudre votre dernier problème va devenir un casse-tête.
9: Balance, un investissement superflu dans votre job va s'avérer inutile, n'insistez pas.
10: Les scorpions, vous n'avez qu'une idée en tête, c'est prouver que vous avez la bonne formule pour avancer.
11: Sagittaire, le climat astral cherche à vous pousser à l'offensive dans votre équipe, restez diplomate.
12: Capricorne, quelques contacts inattendus vont vous ouvrir des portes encore fermées et c'est gagné.
13: Verseau, ouvrez l'éventail de vos dernières rencontres car il s'y cache un joli coup de chance.
14: Et enfin les poissons, vous avez beaucoup semé, vous allez récolter, mais pas seul car on vous guette pour partager.
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2: Bonjour à tous, soyez les bienvenus.
1: Gwen Bro.
2: Un plaisancier a été secouru la nuit dernière au large du Cap de la Chèvre, en presqu'île de Crozon. Son voilier a coulé après une voie d'eau, réfugié sur un rocher. Il a été élitreuillé par un hélicoptère de la Marine nationale avant d'être transporté à l'hôpital de Brest. Une ancienne longère a été entièrement détruite par un incendie à Merlet-Vénèze. Cette bâtisse, il habitait depuis plusieurs années, régulièrement squattée, a brûlé dans la nuit de mardi à mercredi. Une enquête est ouverte pour déterminer l'origine du sinistre. Près de 20 000 fidèles sont attendus ce week-end au Grand Pardon de Sainte-Anne-d'Auray. Environ 200 bénévoles finalisent les préparatifs avant les célébrations de samedi et dimanche, l'un des plus grands rassemblements religieux de Bretagne. Les faibles niveaux d'eau continuent d'inquiéter dans le pays de Quimperlé. Les rivières du bassin et les isoles Laïta sont particulièrement touchées par la sécheresse. Les associations appellent à préserver la ressource et alertent sur les risques pour les poissons. Gabriel Attal entame aujourd'hui un déplacement de 3 jours en Bretagne. Le président de Renaissance ira à la rencontre de salariés et d'entreprises dans le Finistère, puis le Morbihan, avec les salaires au cœur de son déplacement. Et puis une belle idée à Rennes, une ressourcerie culturelle donne une seconde vie au matériel des festivals. Décors, bars, barnums ou encore mobilier sont stockés, entretenus, puis prêtés à d'autres organisateurs. Dans le reste de l'actualité, l'incendie en Gironde continue de mobiliser d'importants moyens. Près de 20 000 habitants et vacanciers sont désormais évacués autour du bassin d'Arcachon. Les flammes ont parcouru plus de 2400 hectares et l'accès à la presqu'île du Cap Ferret reste fermé. Les tensions restent vives entre les États-Unis et l'Iran. Le ministre iranien des Affaires étrangères accuse Washington d'adopter une attitude irrationnelle et dominatrice. Téhéran affirme que cette politique est à l'origine du regain de tensions entre les deux pays. On parle santé. Quels sont les fruits à choisir pour protéger votre cœur? Élément de réponse avec Margot Douétil.
3: Manger des fruits est bon pour la santé, mais certains seraient particulièrement efficaces pour protéger le cœur. Une étude menée auprès de plus de 30 000 personnes montre que des composés naturels présents dans certains fruits améliorent la santé des vaisseaux sanguins et contribuent à faire baisser la pression artérielle. Les champions de cette catégorie, les myrtilles, les mûres, les cerises, les prunes ou encore les pommes. Les chercheurs rappellent toutefois qu'il faut varier les fruits consommés pour profiter de l'ensemble de leurs bienfaits. Une poignée de fruits rouges au petit déjeuner ou une pomme au goûter peuvent déjà faire la différence.
2: Merci Margot. Le quintet de ce vendredi 24 juillet se dispute à Cabourg. Notre sélection le 9, le 2, le 7, le 5, le 11, le 14, le 6 et le 3. Bonne chance. 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
2: Un temps largement ensoleillé va dominer la Bretagne ce matin déjà, avec de belles températures entre 18 et 22 degrés. Les températures restent très estivales, même cet après-midi avec encore du soleil, 28 degrés à Châteaulin, Rieux-sur-Belon et Banalec, 29 degrés à Ploërmel et Pontivy, jusqu'à 30 à 31 degrés à Vannes, Vitré et Malétroit. Le vent, 30 à 35 km/h, rien d'important, mais important, ça, oui, l'indice UV, il est très fort de 7 à 8, pensez à vous protéger. Je vous souhaite une très belle matinée.
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1: Bonjour à tous.
0: Gwen Bro.
1: Un important incendie a détruit hier matin un hangar agricole au sud de Rennes. Le feu a également ravagé un tracteur et plus de 600 tonnes de foin. 4 bœufs ont péri dans les flammes, mais le reste du cheptel a pu être mis à l'abri. Un homme sera jugé en mars prochain à Vannes après la mort de son chien, traîné derrière sa voiture à l'Okeltas. Les faits remontent au 9 juillet. L'automobiliste placé en garde à vue cette semaine encourt jusqu'à 5 ans de prison. Un plaisancier a été secouru la nuit dernière après le naufrage de son voilier au large du Cap de la Chèvre. En presqu'île de Crozon, après avoir lancé un appel de détresse, il s'était réfugié sur un rocher avant d'être hélitreuillé par un hélicoptère de la Marine nationale, puis transporté à l'hôpital de Brest. Édouard Philippe poursuit l'organisation de sa campagne présidentielle. Le président du conseil départemental du Finistère, Maël Le Callant, devient l'un de ses porte-paroles. Il sera également chargé de coordonner l'ensemble de l'équipe de campagne chargée de s'exprimer dans les médias. Et puis une petite idée sortie pour ce week-end. Les fêtes maritimes de Douarnenez ouvrent leurs portes jusqu'à dimanche. Des milliers de visiteurs sont attendus autour des vieux gréements. Pour faciliter l'accès au site, des parkings relais, des navettes gratuites et un dispositif de circulation renforcé ont été mis en place. Dans le reste de l'actualité, on parle porte-monnaie. Total Energy remet en place le plafond du prix de l'essence à 1,99€ le litre dans toutes ses stations-service en France. Une décision prise dans un contexte de tension au Moyen-Orient. Le groupe a par ailleurs annoncé un bénéfice de 4,7 milliards d'euros au deuxième trimestre, soit deux fois plus qu'il y a un an. 5 764 décès en excès en France pendant la canicule en juin. Santé publique France a publié les chiffres des décès liés à la vague de chaleur du 17 juin au 2 juillet. Les analyses avec Margot Douetil.
2: Une surmortalité jamais observée en France depuis celle de 2003. Toutes les tranches d'âge sont touchées dès 15 ans, avec une augmentation marquée des 45 ans. Et les 75 ans et plus représentent à eux seuls plus de 3 700 décès en excès. L'Ouest n'a pas été épargné. Les Pays de la Loire sont la troisième région la plus touchée, avec 553 décès, en hausse de 55%. En Bretagne, on compte 225 morts, soit une augmentation de 23%.
1: Merci Margot. Ces chiffres sont encore à consolider sur l'ensemble de l'été. Un bilan plus précis est attendu à l'automne. On passe au quintet du jour pour ce jeudi 23 juillet. C'est à Vichy pour le prix Paris Turf. Notez notre sélection. Il s'agit du 6, du 4, du 3, du 9, du 2, du 7, du 5 et du 10. Bonne chance à tous nos turfistes. Voilà pour l'actu, on passe à la météo.
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1: Une belle ambiance estivale encore pour ce vendredi. Ce matin déjà, des températures assez élevées, finalement entre 18 et 22 degrés. Le soleil domine largement sur le sud Finistère et le Morbihan. Quelques nuages, comptez 28 degrés cet après-midi à Douarnenez, Sker et Châteauneuf-du-Fou. 29 degrés à Beau et Guéméné-sur-Scorff, jusqu'à 30 à 31 degrés à Questembert et Hennebont. Et aussi à Rennes, avec un petit vent qui souffle de 30 à 35 km/h. En revanche, pensez à vous protéger car l'indice UV sera encore élevé aujourd'hui entre 8 et 9.
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1: Bonjour, quoi de beau à la télé pour cette soirée du 24 juillet sur TF1, 50 minutes inside, les 20 ans magazine. Isabelle Iturburu et Nikos Aliagas, visage emblématique de l'émission depuis deux décennies, proposent une rétrospective de tous les moments marquants du magazine. Sur Nouveau 19, le Tour de France, une passion française, documentaire. Sur France 3, Sardou autoportrait, documentaire. Le chanteur se livre sans phare à Augustin Trapenard lors d'entretiens intimistes menés en Normandie. Seul face à la caméra, Michel Sardou dévoile les coulisses d'un destin hors norme. Sur France 5, Renaud Capuçon au Corégie d'Orange, spectacle. Sur France 2, Tropique criminel, série policière avec Sonia Roland. Sur M6, 14 jours pour aller mieux, film avec Maxime Gasteuil. Maxime, cadre ambitieux, ne pense qu'à sa carrière et son futur mariage avec Nadège, la fille de son patron. Au bord du burn-out, il se retrouve embarqué dans un stage de bien-être. Et puis sur Gulli, Tintin et l'affaire Tournesol, film d'animation. Très belle soirée télé à tous.

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2: Bonjour à tous, très belle journée en ce vendredi 24 juillet. Tout de suite, l'horoscope.
3: Bélier, afin de vous faire comprendre ces jours-ci, acceptez quelques compromis en famille.
4: Les taureaux, vous aimeriez faire évoluer vos dernières propositions de carrière, mais avec qui et quand ?
5: Gémeaux, Vénus règle au top la vie des célibataires exigeants en ce moment.
6: Les cancers, la relaxation pourrait bien apporter une solution à vos angoisses infondées.
7: Les lions, un dossier super bien géré par vos soins vous réserve une retombée financière de choix.
8: Les vierges, prendre une option compliquée pour résoudre votre dernier problème va devenir un casse-tête.
9: Balance, un investissement superflu dans votre job va s'avérer inutile, n'insistez pas.
10: Les scorpions, vous n'avez qu'une idée en tête, c'est prouver que vous avez la bonne formule pour avancer.
11: Sagittaire, le climat astral cherche à vous pousser à l'offensive dans votre équipe, restez diplomate.
12: Capricorne, quelques contacts inattendus vont vous ouvrir des portes encore fermées et c'est gagné.
13: Verseau, ouvrez l'éventail de vos dernières rencontres car il s'y cache un joli coup de chance.
14: Et enfin les poissons, vous avez beaucoup semé, vous allez récolter, mais pas seul car on vous guette pour partager.
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0: Bonjour et bon réveil avec RMN, la Bretagne en musique. Dans quelques instants, Boulevard Désert avec Vianney. Allez, reste. Et Stevie Wonder, Isn't She Lovely, juste après les infos et la météo. Il est 6h.
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2: Bonjour, bon réveil.
1: Margot, où est-il ?
2: 5764 décès en excès en France pendant la canicule en juin. Santé publique France a publié mercredi les chiffres des décès liés à la vague de chaleur du 17 juin au 2 juillet. Gwenbro.
3: Une surmortalité jamais observée en France depuis celle de 2003. Toutes les tranches d'âge sont touchées dès 15 ans, avec une augmentation marquée des 45 ans. Et les 75 ans et plus représentent à eux seuls plus de 3700 décès en excès. L'Ouest n'a pas été épargné. Les Pays de la Loire sont la troisième région la plus touchée avec 553 décès, en hausse de 55%. En Bretagne, on compte 225 morts, soit une augmentation de 23%.
2: Merci Gwen, et ces premières estimations sont encore à consolider sur l'ensemble de l'été si un bilan plus précis est attendu à l'automne. Trois noyades tragiques ont fait 2 morts et 1 blessé grave hier dans le Finistère. Une femme de 69 ans à Santec et un vacancier de 60 ans à Tréguin sont décédés malgré les tentatives de réanimation des secours. À Plouguerneau, une troisième victime en urgence absolue a été héliportée vers le CHU de Brest. Violent passage à tabac à la sortie d'une discothèque à Rennes. Dans la nuit du 28 juin, un trentenaire a chuté de 4 mètres dans un parking avant d'être violemment agressé au sol par 4 jeunes normands. La victime s'est vue attribuer 60 jours d'ITT. Hier, l'un des mis en cause majeurs, incarcéré depuis fin juin, a obtenu sa remise en liberté sous contrôle judiciaire avant son jugement en comparution immédiate prévue le 5 août. Dans le Morbihan, la gendarmerie et la préfecture se mobilisent contre les feux de forêt. En pleine période de sécheresse, la gendarmerie déploie des motos tout-terrain pour surveiller les massifs forestiers, accéder rapidement aux zones difficiles et faire de la prévention auprès des usagers. Face à la hausse importante des incendies, le préfet a pris un arrêté hier interdisant les activités nocturnes en forêt, les rassemblements de plus de 50 personnes et les feux d'artifice. C'est un sauvetage réussi. Le dauphin coincé dans une vasière a bien pu regagner le large à l'Octudy. Découverte mercredi par deux adolescents au niveau du Dourdis, une femelle dauphin de 2 mètres piégée par la marée a été secourue par les pompiers. Prise en charge à bord d'un semi-rigide et emmenée vers le pont sous les yeux des touristes, l'animal a été remis à l'eau en fin de soirée. Dans le reste de l'actualité, plusieurs incendies d'ampleur font rage en France. En Gironde, le feu a déjà parcouru 4800 hectares au nord du bassin d'Arcachon, avec plus de 20 000 résidents évacués. Dans les Landes, l'incendie de Biscarrosse a déjà parcouru 1200 hectares en quelques heures et 5 000 personnes ont été évacuées préventivement. Dans le Var, l'incendie du Gros Bessillon a parcouru environ 2700 hectares. Le prix du baril de Brent, la référence mondiale du cours du pétrole brut, a franchi la barre symbolique des 100 dollars le baril hier, pour la première fois depuis fin. C'était l'essentiel de l'actualité. À suivre, la météo.
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2: Journée lumineuse en Bretagne aujourd'hui. Ce matin, quelques nuages sont présents dans le ciel, mais le soleil reste présent également, avec des températures comprises autour de 22 en moyenne. Sur la côte, la marée sera basse vers 7h40. Dans l'après-midi, toujours un ciel ensoleillé sur toute la région, quasiment sans nuages cette fois-ci. Côté température, le mercure affiche 28 degrés à Pontivy, 29 à Rennes et 30 à Louctudy. En soirée, un ciel limpide avec un thermomètre encore autour de 24 en moyenne. Bonne journée.
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Boulevard Désert avec Vianney. C'était Allez Reste. Bonjour à tous, restez bien chez nous. C'est Romuald, ravi de vous retrouver pour ce dernier réveil de la semaine sur RMN. Alors faites-moi une petite place comme tous les jours. Je m'installe à vos côtés, dans la voiture, au petit-déj ou même au travail si vous avez la chance de profiter de la musique d'RMN jusqu'à 9h30. Tous vos tubes vous accompagnent pour bien commencer la journée. Et puis comme d'habitude, tous les rendez-vous sont là. L'horoscope, les informations, la météo, les programmes télé. Bref, tout est réuni pour passer une belle matinée. Malheur, ne changez rien. Restez bien avec nous. Très belle matinée sur RMN. La Bretagne en musique. La preuve, Claudio Capeo avec Un homme debout. Et Zazie, voici Peu importe sur RMN.

0: Claudio Capeo à l'instant sur RMN. C'était un homme debout. En tout cas, merci de nous avoir choisi. Si vous êtes déjà debout, votre réveil de l'été sur RMN, c'est jusqu'à 9h30. Oui, ça a commencé et ça commence toujours avec de la musique, avec dans quelques instants les Beach Boys, Kokomo. Oh, Alain Bashung aussi viendra chanter Gabi. Chez vous avec Gabi. Oh Gabi,
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0: Et un nouveau rendez-vous d'information, ça sera à 6h30, 6h30. L'actualité locale, actualité en Bretagne, plus le

0: Oh.
1: 7h03.
2: Bonjour, la météo.
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1: Bonjour à toutes et à tous.
0: Margot, d'où est-il ?
1: Vague de cambriolage hier matin dans le Finistère. 6 cambriolages ont été commis à Quimper ainsi qu'à Ergué-Gabéric. Profitant de courtes absences pour fracturer les accès des logements, les cambrioleurs ciblent en priorité les bijoux et l'argent liquide. Le commissariat de police a renforcé ses patrouilles et conseille aux habitants de sécuriser leurs biens de valeur. 3 noyades tragiques ont fait 2 morts et 1 blessé grave hier dans le Finistère. Une femme de 69 ans à Santec et un vacancier de 60 ans à Tréguin sont décédés malgré les tentatives de réanimation des secours. À Plouguerneau, une troisième victime en urgence absolue a été héliportée vers le CHU de Brest. Violent passage à tabac à la sortie d'une discothèque à Rennes. Dans la nuit du 28 juin, un trentenaire a chuté de 4 mètres sur un parking avant d'être violemment agressé au sol par 4 jeunes normands. La victime s'est vue attribuer 60 jours d'ITT. Hier, l'un des mis en cause majeur incarcéré depuis fin juin a obtenu sa remise en liberté sous contrôle judiciaire avant son jugement en comparution immédiate prévue le 5 août. Dans le Morbihan, la gendarmerie et la préfecture se mobilisent contre les feux de forêt. En pleine période de sécheresse, la gendarmerie déploie des motos tout-terrain pour surveiller les massifs forestiers, accéder rapidement aux zones difficiles et faire de la prévention auprès des usagers. Face à la hausse importante des incendies, le préfet a pris un arrêté hier interdisant les activités nocturnes en forêt, les rassemblements de plus de 50 personnes et les feux d'artifice. Le français, vedette des fêtes maritimes de Douarnenez, dernier trois mâts en bois à naviguer en France, le français est l'attraction phare du port de Rosmeur pour les fêtes maritimes 2026. Basé à Saint-Malo et géré par l'association Grand Voilier École, ce navire de 1948 accueille des jeunes pour des croisières éducatives participatives tout au long de l'année. Dans le reste de l'actualité, Emmanuel Macron appelle l'Europe en renfort. Face aux violents incendies qui frappent le pays, le président a annoncé cette nuit l'activation de la protection civile européenne. Des canadairs, avions bombardiers d'eau et hélicoptères lourds venus de Croatie, du Portugal, de Tchéquie et de Slovaquie arrivent en soutien des secours mobilisés. Manger 5 portions de fruits et légumes par jour, c'est bénéfique pour la santé, mais tous les fruits ne se valent pas, Gwenbro.
2: Manger des fruits est bon pour la santé, mais certains seraient particulièrement efficaces pour protéger le cœur. Une étude menée auprès de plus de 30 000 personnes montre que des composés naturels présents dans certains fruits améliorent la santé des vaisseaux sanguins et contribuent à faire baisser la pression artérielle. Les champions de cette catégorie, les myrtilles, les mûres, les cerises, les prunes ou encore les pommes. Les chercheurs rappellent toutefois qu'il faut varier les fruits consommés pour profiter de l'ensemble de leurs bienfaits. Une poignée de fruits rouges au petit déjeuner ou une pomme au goûter peuvent déjà faire la différence.
1: Merci Gwen, à suivre la météo.
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1: Du soleil aujourd'hui sur la Bretagne. Ce matin, la journée commence avec quelques nuages dans le ciel, mais le soleil reste présent à travers, dans une ambiance déjà douce de 22 en moyenne. Sur le littoral, la marée sera basse vers 7h40. Cet après-midi, un ciel ensoleillé et quasiment sans nuages, cette fois-ci sur toute la région. Les températures grimperont pour atteindre 28 degrés à Cléguérec, 29 à Passé et jusqu'à 30 à Tréfiagat. En soirée, un ciel limpide avec 24 en moyenne au thermomètre. Bonne journée!
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Musique bretonne, animation pour les enfants, barbecue, crêpes, galettes et une ambiance évidemment chaleureuse à partager en famille ou entre amis. C'est donc dimanche 26 juillet, la fête de Sainte-Anne, de retour à Rémingol. Pensez-y, plus d'infos sur rmn.bzh, comme d'habitude, dans notre rendez-vous d'agenda loisirs. Pour la suite, il y aura les Rolling Stones, Miss You et Philippe Cataldo dans les années 80, rappelez-vous, les divas du dancing sur RMN.

0: un peu de rock pour votre réveil avec cette petite ambiance disco assumée par le groupe les Rolling Stones à la fin des années 70 en 1978. C'était Missio. Je vous rappelle à 7h l'information de retour avec la rédaction des Rémen, actualité en Bretagne, plus le petit coup d'œil météo. Pour la musique, il y aura Joyce Jonathan, l'un des premiers succès de l'artiste en 2010. Je ne sais pas. C'est ce qu'on va écouter avant 7h, mais tout de suite, c'est l'heure du rendez-vous, premier rendez-vous avec l'horoscope de Clara, tout de suite sur RMN.
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3: Bonjour à tous, très belle journée en ce vendredi 24 juillet. Tout de suite, l'horoscope.
4: Bélier, afin de vous faire comprendre ces jours-ci, acceptez quelques compromis en famille.
5: Les taureaux, vous aimeriez faire évoluer vos dernières propositions de carrière, mais avec qui et quand ?
6: Gémeaux, Vénus règle au top la vie des célibataires exigeants en ce moment.
7: Les cancers, la relaxation pourrait bien apporter une solution à vos angoisses infondées.
8: Les lions, un dossier super bien géré par vos soins vous réserve une retombée financière de choix.
9: Les vierges, prendre une option compliquée pour résoudre votre dernier problème va devenir un casse-tête.
10: Balance, un investissement superflu dans votre job va s'avérer inutile, n'insistez pas.
11: Les scorpions, vous n'avez qu'une idée en tête, c'est prouver que vous avez la bonne formule pour avancer.
12: Sagittaire, le climat astral cherche à vous pousser à l'offensive dans votre équipe, restez diplomate.
13: Capricorne, quelques contacts inattendus vont vous ouvrir des portes encore fermées et c'est gagné.
14: Verseau, ouvrez l'éventail de vos dernières rencontres car il s'y cache un joli coup de chance.
15: Et enfin les poissons, vous avez beaucoup semé, vous allez récolter, mais pas seul car on vous guette pour partager.
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0: Belle matinée, excellent vendredi avec nous. Britney Spears dans quelques instants, Baby One More Time et Calogero, un jour au mauvais endroit. Juste après l'info et la météo.
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2: Bonjour, bienvenue si vous nous rejoignez.
1: Margot, d'où est-il ?
2: Un septuagénaire écroué après une dizaine d'incendies volontaires. Après 2 semaines de psychose marquées par une quinzaine de départs de feu dans le pays de Landerneau, un homme de 78 ans a été pris en flagrant délit le 22 juillet. Mis en examen pour détérioration par incendie pouvant causer un dommage aux personnes, il a été placé en détention provisoire. 3 noyades ont fait 2 morts et 1 blessé grave hier dans le Finistère. Une femme de 69 ans à Santec et un vacancier de 60 ans à Tréguin sont décédés malgré les tentatives de réanimation des secours. À Plouguerneau, une 3e victime en urgence absolue a été héliportée vers le CHU de Brest. Un mineur de 16 ans mis en examen et écroué pour le viol d'une octogénaire à Rennes. Il a été placé en détention provisoire hier. Il est suspecté d'avoir suivi à trottinette et violé une femme de 80 ans dans le hall de son immeuble dans le quartier de Colombier à Rennes le 4 juillet dernier. Identifié grâce aux caméras de vidéosurveillance et à des empreintes ADN, le suspect fait l'objet d'une information judiciaire pour viol et vol sur personnes vulnérables. Dans le Morbihan, la gendarmerie et la préfecture se mobilisent contre les feux de forêt. En période de sécheresse, la gendarmerie du Morbihan déploie des motos tout-terrain pour surveiller des massifs forestiers, accéder rapidement aux zones difficiles et faire de la prévention auprès des usagers. Face à la hausse importante des incendies, le préfet a pris un arrêté hier interdisant les activités nocturnes en forêt, les rassemblements de plus de 50 personnes et les feux d'artifice. Et de Vannes à Nantes, une innovation française veut révolutionner la lutte contre les incendies. Les précisions avec Gwenbro.
3: Oui, les premiers éléments du futur bombardier d'eau amphibie français sont arrivés à Nantes. Les ponts des flotteurs fabriqués à Vannes par le chantier Multiplast y sont assemblés avant les premiers essais. Ce nouvel appareil, baptisé FF72, est conçu à partir d'un ATR72 reconditionné. Il pourra emporter jusqu'à 8000 litres d'eau, soit plus qu'un Canadair, pour un coût réduit de moitié. Le prototype doit effectuer son premier vol dès l'automne, avant une mise en service espérée en 2029.
2: Merci Gwen, article complet à retrouver sur notre site. Dans le reste de l'actualité, évacuation immédiate ordonnée sur la presqu'île du Cap Ferré. Face à la progression de l'incendie en Gironde, les autorités ont ordonné l'évacuation immédiate de l'ensemble des habitants et vacanciers du Cap Ferré. Alertés à 4h du matin par SMS, des milliers de personnes quittent actuellement la presqu'île, redirigées notamment vers le parc des expositions de Bordeaux pour y être prises en charge. Les États-Unis ont lancé une nouvelle série de frappes en Iran, tandis que les alliés houthis sont ouverts à un deuxième front dans le conflit, revendiquant des attaques en mer Rouge qui font grimper le prix du baril du pétrole au-dessus des $100. C'était l'essentiel de l'actualité. À suivre, la météo.
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2: Grand ciel bleu sur la Bretagne aujourd'hui. Dès ce matin, malgré quelques passages nuageux, le soleil s'impose sur l'ensemble de la région sous un thermomètre affichant 22 en moyenne. Sur la côte, la basse mer interviendra bientôt aux alentours de 7h40. Cet après-midi, un grand soleil et un ciel presque totalement dégagé. Côté Mercure, la chaleur sera présente. On attend 28 degrés à Noyelles-Pontivy, 29 à Saint-Grégoire ou encore 30 à Fouesnant, avant une fin de journée limpide sous 24 en moyenne au thermomètre. Bonne journée à tous.
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Baby, one more time un instant, c'était Britney Spears sur RMN, la Bretagne en musique, vendredi 24 juillet aujourd'hui. Belle matinée, très bon réveil à toutes et tous et bonne fête, tiens, aux Christine. Oui, c'est la Saint-Christine, donc ne les oubliez pas. C'est la journée internationale des cousins et des cousines. On les salue au passage. Journée nationale aussi de la tequila, consommée avec modération, bien évidemment. Et ça s'est passé un 24 juillet avec cette chanson Survivor, Eye of the Tiger, qui prend la tête du classement américain. La chanson emblématique, bien sûr, de Rocky III. Le titre restera 6 semaines numéro 1 et remportera même un Grammy Award et sera même nommé aux Oscars. C'était un 24 juillet. Mais en 1982, dans quelques instants, Vanessa Paradis avec Les Épines du Cœur. Et puis Alain Souchon qu'on va écouter maintenant sous les jupes des filles sur RMN.

0: montagne, plus le petit coup d'œil météo juste après. Mais tout de suite, petit coup d'œil sur la télé avec quelques suggestions à voir ce soir.
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2: Bonjour, quoi de beau à la télé pour cette soirée du 24 juillet sur TF1, 50 minutes inside, les 20 ans magazine. Isabelle Iturburu et Nikos Aliagas, visage emblématique de l'émission depuis deux décennies, proposent une rétrospective de tous les moments marquants du magazine. Sur Nouveau 19, le Tour de France, une passion française, documentaire. Sur France 3, Sardou, autoportrait, documentaire. Le chanteur se livre sans phare à Augustin Trapenard lors d'entretiens intimistes menés en Normandie. Seul face à la caméra, Michel Sardou dévoile les coulisses d'un destin hors norme. Sur France 5, Renaud Capuçon au Corégie d'Orange, spectacle. Sur France 2, Tropique criminel, série policière avec Sonia Roland. Sur M6, 14 jours pour aller mieux, film avec Maxime Gasteuil. Maxime, cadre ambitieux, ne pense qu'à sa carrière et son futur mariage avec Nadège, la fille de son patron. Au bord du burn-out, il se retrouve embarqué dans un stage de bien-être. Et puis sur Gulli, Tintin et l'affaire Tournesol, film d'animation. Très belle soirée télé à tous.
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1: Bonjour, bon réveil.
0: Margot, d'où est-il ?
1: 5764 décès en excès en France pendant la canicule en juin. Santé publique France a publié mercredi les chiffres des décès liés à la vague de chaleur du 17 juin au 2 juillet. Gwen Bro.
2: Une surmortalité jamais observée en France depuis celle de 2003. Toutes les tranches d'âge sont touchées dès 15 ans, avec une augmentation marquée des 45 ans. Et les 75 ans et plus représentent à eux seuls plus de 3700 décès en excès. L'Ouest n'a pas été épargné. Les Pays de la Loire sont la troisième région la plus touchée avec 553 décès, en hausse de 55%. En Bretagne, on compte 225 morts, soit une augmentation de 23%.
1: Merci Gwen, et ces premières estimations sont encore à consolider sur l'ensemble de l'été. Un bilan plus précis est attendu à l'automne. Trois noyades tragiques ont fait 2 morts et 1 blessé grave hier dans le Finistère. Une femme de 69 ans à Santec et un vacancier de 60 ans à Tréguin sont décédés malgré les tentatives de réanimation des secours. À Plouguerneau, une troisième victime en urgence absolue a été héliportée vers le CHU de Brest. Violent passage à tabac à la sortie d'une discothèque à Rennes. Dans la nuit du 28 juin, un trentenaire a chuté de 4 mètres dans un parking avant d'être violemment agressé au sol par 4 jeunes normands. La victime s'est vue attribuer 60 jours d'ITT. Hier, l'un des mis en cause majeurs, incarcéré depuis fin juin, a obtenu sa remise en liberté sous contrôle judiciaire avant son jugement en comparution immédiate prévue le 5 août. Dans le Morbihan, la gendarmerie et la préfecture se mobilisent contre les feux de forêt. En pleine période de sécheresse, la gendarmerie déploie des motos tout-terrain pour surveiller les massifs forestiers, accéder rapidement aux zones difficiles et faire de la prévention auprès des usagers. Face à la hausse importante des incendies, le préfet a pris un arrêté hier interdisant les activités nocturnes en forêt, les rassemblements de plus de 50 personnes et les feux d'artifice. C'est un sauvetage réussi. Le dauphin coincé dans une vasière a bien pu regagner le large à l'Octudy. Découverte mercredi par 2 adolescents au niveau du Dourdy, une femelle dauphin de 2 mètres piégée par la marée a été secourue par les pompiers. Prise en charge à bord d'un semi-rigide et emmenée vers le pont sous les yeux des touristes, l'animal a été remis à l'eau en fin de soirée. Dans le reste de l'actualité, plusieurs incendies d'ampleur font rage en France. En Gironde, le feu a déjà parcouru 4800 hectares au nord du bassin d'Arcachon, avec plus de 20 000 résidents évacués. Dans les Landes, l'incendie de Biscarrosse a déjà parcouru 1200 hectares en quelques heures et 5 000 personnes ont été évacuées préventivement. Dans le Var, l'incendie du Gros Bessillon a parcouru environ 2700 hectares. Le prix du baril de Brent, la référence mondiale du cours du pétrole brut, a franchi la barre symbolique des 100 dollars le baril hier, pour la première fois depuis fin mai. C'était l'essentiel de l'actualité, à suivre la météo.
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1: Journée lumineuse en Bretagne aujourd'hui. Ce matin, quelques nuages sont présents dans le ciel, mais le soleil reste présent également, avec des températures comprises autour de 22 en moyenne. Sur la côte, la marée sera basse vers 7h40. Dans l'après-midi, toujours un ciel ensoleillé sur toute la région, quasiment sans nuages cette fois-ci. Côté température, le mercure affiche 28 degrés à Pontivy, 29 à Rennes et 30 à Louctudy. En soirée, un ciel limpide avec un thermomètre encore autour de 24 en moyenne. Bonne journée.
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Miss Maggie, c'était Renaud sur RMN. 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Bonne chance pour la suite de la musique, Rod Stewart avec Baby Jane. Et tout de suite, voici Jérémy Frérot, l'ex-frérot de La Vega, avec Frérot sur RMN. 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

0: Jen. Un instant, c'était Rod Stewart en 1983. Un titre qui reste l'un des grands classiques de la carrière du chanteur britannique. Bon, j'espère que votre matinée se passe bien, comme tous les matins. Bienvenue dans votre matinale sur RMN jusqu'à 9h30. Dans quelques instants, Bruce Springsteen, le boss, Street of Philadelphia, en 94, écrite pour le film Philadelphia, qui a valu au boss un Oscar de la meilleure chanson originale et un immense succès international. La Bruce Springsteen qu'on va écouter très vite. C'est pour aller jusqu'à 8h, à 8h l'information avec la rédaction des RMN. Mais juste avant Bruce Springsteen, voici l'horoscope présenté par Clara.
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3: Bonjour à tous, très belle journée en ce vendredi 24 juillet. Tout de suite, l'horoscope.
4: Bélier, afin de vous faire comprendre ces jours-ci, acceptez quelques compromis en famille.
5: Les taureaux, vous aimeriez faire évoluer vos dernières propositions de carrière, mais avec qui et quand ?
6: Gémeaux, Vénus règle au top la vie des célibataires exigeants en ce moment.
7: Les cancers, la relaxation pourrait bien apporter une solution à vos angoisses infondées.
8: Les lions, un dossier super bien géré par vos soins vous réserve une retombée financière de choix.
9: Les vierges, prendre une option compliquée pour résoudre votre dernier problème va devenir un casse-tête.
10: Balance, un investissement superflu dans votre job va s'avérer inutile, n'insistez pas.
11: Les scorpions, vous n'avez qu'une idée en tête, c'est prouver que vous avez la bonne formule pour avancer.
12: Sagittaire, le climat astral cherche à vous pousser à l'offensive dans votre équipe, restez diplomate.
13: Capricorne, quelques contacts inattendus vont vous ouvrir des portes encore fermées et c'est gagné.
14: Verseau, ouvrez l'éventail de vos dernières rencontres car il s'y cache un joli coup de chance.
15: Et enfin les poissons, vous avez beaucoup semé, vous allez récolter, mais pas seul car on vous guette pour partager.
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0: cette nouvelle heure sur RMN avec Niagara dans quelques instants. Je dois m'en aller. Et Adèle, Rolling in the Deep, juste après l'info et la météo. Il est tout pile 8h.
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2: Bonjour à toutes et à tous.
1: Margot, où est-il ?
2: Vague de cambriolage hier matin dans le Finistère. 6 cambriolages ont été commis à Quimper ainsi qu'à Ergué-Gabéric. Profitant de courtes absences pour fracturer les accès des logements, les cambrioleurs ciblent en priorité les bijoux et l'argent liquide. Le commissariat de police a renforcé ses patrouilles et conseille aux habitants de sécuriser leurs biens de valeur. 3 noyades tragiques ont fait 2 morts et 1 blessé grave hier dans le Finistère. Une femme de 69 ans à Santec et un vacancier de 60 ans à Tréguin sont décédés malgré les tentatives de réanimation des secours. À Plouguerneau, une troisième victime en urgence absolue a été héliportée vers le CHU de Brest. Violent passage à tabac à la sortie d'une discothèque à Rennes. Dans la nuit du 28 juin, un trentenaire a chuté de 4 mètres sur un parking avant d'être violemment agressé au sol par 4 jeunes normands. La victime s'est vue attribuer 60 jours d'ITT. Hier, l'un des mis en cause majeur incarcéré depuis fin juin a obtenu sa remise en liberté sous contrôle judiciaire avant son jugement en comparution immédiate prévue le 5 août. Dans le Morbihan, la gendarmerie et la préfecture se mobilisent contre les feux de forêt. En pleine période de sécheresse, la gendarmerie déploie des motos tout-terrain pour surveiller les massifs forestiers, accéder rapidement aux zones difficiles et faire de la prévention auprès des usagers. Face à la hausse importante des incendies, le préfet a pris un arrêté hier interdisant les activités nocturnes en forêt, les rassemblements de plus de 50 personnes et les feux d'artifice. Le Français, vedette des fêtes maritimes de Douarnenez, dernier trois mâts en bois à naviguer en France, le Français est l'attraction phare du port de Rosmeur pour les fêtes maritimes 2026. Basé à Saint-Malo et géré par l'association Grand Voilier École, ce navire de 1948 accueille des jeunes pour des croisières éducatives participatives tout au long de l'année. Dans le reste de l'actualité, Emmanuel Macron appelle l'Europe en renfort. Face aux violents incendies qui frappent le pays, le président a annoncé cette nuit l'activation de la protection civile européenne. Des canadairs, avions bombardiers d'eau et hélicoptères lourds venus de Croatie, du Portugal, de Tchéquie et de Slovaquie arrivent en soutien des secours mobilisés. Manger 5 portions de fruits et légumes par jour, c'est bénéfique pour la santé, mais tous les fruits ne se valent pas, Gwenbro.
3: Manger des fruits est bon pour la santé, mais certains seraient particulièrement efficaces pour protéger le cœur. Une étude menée auprès de plus de 30 000 personnes montre que les composés naturels présents dans certains fruits améliorent la santé des vaisseaux sanguins et contribuent à faire baisser la pression artérielle. Les champions de cette catégorie, les myrtilles, les mûres, les cerises, les prunes ou encore les pommes. Les chercheurs rappellent toutefois qu'il faut varier les fruits consommés pour profiter de l'ensemble de leurs bienfaits. Une poignée de fruits rouges au petit déjeuner ou une pomme au goûter peuvent déjà faire la différence.
2: Merci Gwen, à suivre la météo.
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2: Du soleil aujourd'hui sur la Bretagne. Ce matin, la journée commence avec quelques nuages dans le ciel, mais le soleil reste présent à travers, dans une ambiance déjà douce de 22 en moyenne. Sur le littoral, la marée sera pleine vers 14h. Cet après-midi, un ciel ensoleillé et quasiment sans nuages, cette fois-ci sur toute la région. Les températures grimperont pour atteindre 28 degrés à Cléguérec, 29 à Passé et jusqu'à 30 à Tréfiagat. En soirée, un ciel limpide avec 24 en moyenne au thermomètre. Bonne journée.
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Niagara sur RMN, la Bretagne en musique. Je dois m'en aller. Bonne fête aux Christines en ce vendredi 24 juillet. Ne les oubliez pas, Sainte Christine aujourd'hui. Journée nationale de la tequila, à consommer avec modération. Journée internationale aussi des cousins et des cousines. On ne les oublie pas, on leur fait un gros gros gros bisou à tous les cousins et toutes les cousines. Tiens, dans la série, ça s'est passé un 24 juillet. Zebda cartonne sur les radios avec ce

0: Ace of Base, un instant avec The Sign. J'espère que votre matinée se passe bien. C'est vendredi, c'est le 24 juillet. Vous êtes peut-être en route vers le travail. Bonne route avec RMN, en train de nous écouter sur nos nombreuses fréquences. Déjà bien occupé ou en train de terminer votre café, qui sait, hein. Vous êtes peut-être encore en mode petit déjeuner. Merci d'être là, au rendez-vous sur RMN dans votre matinale jusqu'à 9h30. Dans quelques instants, il y aura Louise Attaque avec Je t'emmène au vent. Et puis les années disco avec la période de Donna Summer, Call It Be Magic. C'est pour aller jusqu'aux informations, alors ne bougez pas.
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1: Bonjour, bienvenue si vous nous rejoignez.
0: Margot, d'où est-il ?
1: Un septuagénaire écroué après une dizaine d'incendies volontaires. Après 2 semaines de psychose marquées par une quinzaine de départs de feu dans le pays de Landerneau, un homme de 78 ans a été pris en flagrant délit le 22 juillet. Mis en examen pour détérioration par incendie pouvant causer un dommage aux personnes, il a été placé en détention provisoire. 3 noyades ont fait 2 morts et 1 blessé grave hier dans le Finistère. Une femme de 69 ans à Santec et un vacancier de 60 ans à Tréguin sont décédés malgré les tentatives de réanimation des secours. À Plouguerneau, une 3e victime en urgence absolue a été héliportée vers le CHU de Brest. Un mineur de 16 ans mis en examen et écroué pour le viol d'une octogénaire à Rennes. Il a été placé en détention provisoire hier. Il est suspecté d'avoir suivi à trottinette et violé une femme de 80 ans dans le hall de son immeuble dans le quartier de Colombier à Rennes le 4 juillet dernier. Identifié grâce aux caméras de vidéosurveillance et à des empreintes ADN, le suspect fait l'objet d'une information judiciaire pour viol et vol sur personnes vulnérables. Dans le Morbihan, la gendarmerie et la préfecture se mobilisent contre les feux de forêt. En période de sécheresse, la gendarmerie du Morbihan déploie des motos tout-terrain pour surveiller des massifs forestiers, accéder rapidement aux zones difficiles et faire de la prévention auprès des usagers. Face à la hausse importante des incendies, le préfet a pris un arrêté hier interdisant les activités nocturnes en forêt, les rassemblements de plus de 50 personnes et les feux d'artifice. Et de Vannes à Nantes, une innovation française veut révolutionner la lutte contre les incendies. Les précisions avec Gwenbro.
2: Oui, les premiers éléments du futur bombardier d'eau amphibie français sont arrivés à Nantes. Les ponts des flotteurs fabriqués à Vannes par le chantier Multiplast y sont assemblés avant les premiers essais. Ce nouvel appareil, baptisé FF72, est conçu à partir d'un ATR72 reconditionné. Il pourra emporter jusqu'à 8000 litres d'eau, soit plus qu'un Canadair, pour un coût réduit de moitié. Le prototype doit effectuer son premier vol dès l'automne, avant une mise en service espérée en 2029.
1: Merci Gwen, article complet à retrouver sur notre site. Dans le reste de l'actualité, évacuation immédiate ordonnée sur la presqu'île du Cap Ferré. Face à la progression de l'incendie en Gironde, les autorités ont ordonné l'évacuation immédiate de l'ensemble des habitants et vacanciers du Cap Ferré. Alertés à 4h du matin par SMS, des milliers de personnes quittent actuellement la presqu'île, redirigées notamment vers le parc des expositions de Bordeaux pour y être prises en charge. Les États-Unis ont lancé une nouvelle série de frappes en Iran, tandis que les alliés houthis sont ouverts un 2e front dans le conflit, revendiquant des attaques en mer Rouge qui font grimper le prix du baril du pétrole au-dessus des $100. C'était l'essentiel de l'actualité. À suivre, la météo.
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1: Grand ciel bleu sur la Bretagne aujourd'hui. Dès ce matin, malgré quelques passages nuageux, le soleil s'impose sur l'ensemble de la région sous un thermomètre affichant 22 en moyenne. Sur la côte, la mer sera pleine vers 14h, coefficient 35. Cet après-midi, un grand soleil et un ciel presque totalement dégagé. Côté Mercure, la chaleur sera présente. On attend 28 degrés à Noyal-Pontivy, 29 à Saint-Grégoire ou encore 30 à Fouesnant, avant une fin de journée limpide sous 24 en moyenne au thermomètre. Bonne journée à tous.
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chanter pour ceux qui sont loin de chez eux avec Michel Berger sur RMN, la Bretagne en musique. 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

0: matinée, bon vendredi avec Ereben, la Bretagne en musique, Bruno Mars qu'on vient d'écouter, c'était I Just Might. Bon, tout de suite, je propose d'aller faire un tour du côté de chez Clara avec l'horoscope de ce vendredi 24 juillet. En plus, dernier rendez-vous d'horoscope, si vous avez raté tous les autres, eh bien, ne loupez pas celui-ci. Dans quelques instants, The Bell Stars, Sign of the Time, c'est pour aller jusqu'à 9h, à 9h, un nouveau rendez-vous d'information sur Ereben. L'actualité locale, l'actualité en Bretagne, ne bougez pas.
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3: Bonjour à tous, très belle journée en ce vendredi 24 juillet. Tout de suite, l'horoscope.
4: Bélier, afin de vous faire comprendre ces jours-ci, acceptez quelques compromis en famille.
5: Les taureaux, vous aimeriez faire évoluer vos dernières propositions de carrière, mais avec qui et quand ?
6: Gémeaux, Vénus règle au top la vie des célibataires exigeants en ce moment.
7: Les cancers, la relaxation pourrait bien apporter une solution à vos angoisses infondées.
8: Les lions, un dossier super bien géré par vos soins vous réserve une retombée financière de choix.
9: Les vierges, prendre une option compliquée pour résoudre votre dernier problème va devenir un casse-tête.
10: Balance, un investissement superflu dans votre job va s'avérer inutile, n'insistez pas.
11: Les scorpions, vous n'avez qu'une idée en tête, c'est prouver que vous avez la bonne formule pour avancer.
12: Sagittaire, le climat astral cherche à vous pousser à l'offensive dans votre équipe, restez diplomate.
13: Capricorne, quelques contacts inattendus vont vous ouvrir des portes encore fermées et c'est gagné.
14: Verseau, ouvrez l'éventail de vos dernières rencontres car il s'y cache un joli coup de chance.
15: Et enfin les poissons, vous avez beaucoup semé, vous allez récolter, mais pas seul car on vous guette pour partager.
4: Très belle journée sur RMN La Bretagne en musique.
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0: petite demi-heure pour vous accompagner tout en musique avec le groupe Gold, Plus près des étoiles, et Queen, qu'on va écouter juste après l'information et la météo. Et Remen, il est au pile 9h.
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2: Bonjour à tous.
1: Margot, d'où est-il ?
2: 5764 décès en excès en France pendant la canicule en juin. Santé publique France a publié mercredi les chiffres des décès liés à la vague de chaleur du 17 juin au 2 juillet. Gwenbro.
3: Une surmortalité jamais observée en France depuis celle de 2003. Toutes les tranches d'âge sont touchées dès 15 ans, avec une augmentation marquée des 45 ans. Et les 75 ans et plus représentent à eux seuls plus de 3700 décès en excès. L'Ouest n'a pas été épargné. Les Pays de la Loire sont la troisième région la plus touchée avec 553 décès, en hausse de 55%. En Bretagne, on compte 225 morts, soit une augmentation de 23%.
2: Merci Gwen, et ces premières estimations sont encore à consolider sur l'ensemble de l'été si un bilan plus précis est attendu à l'automne. Trois noyades tragiques ont fait 2 morts et 1 blessé grave hier dans le Finistère. Une femme de 69 ans à Santec et un vacancier de 60 ans à Tréguin sont décédés malgré les tentatives de réanimation des secours. À Plouguerneau, une troisième victime en urgence absolue a été héliportée vers le CHU de Brest. Violent passage à tabac à la sortie d'une discothèque à Rennes. Dans la nuit du 28 juin, un trentenaire a chuté de 4 mètres dans un parking avant d'être violemment agressé au sol par 4 jeunes normands. La victime s'est vue attribuer 60 jours d'ITT. Hier, l'un des mis en cause majeurs, incarcéré depuis fin juin, a obtenu sa remise en liberté sous contrôle judiciaire avant son jugement en comparution immédiate prévue le 5 août. Dans le Morbihan, la gendarmerie et la préfecture se mobilisent contre les feux de forêt. En pleine période de sécheresse, la gendarmerie déploie des motos tout-terrain pour surveiller les massifs forestiers, accéder rapidement aux zones difficiles et faire de la prévention auprès des usagers. Face à la hausse importante des incendies, le préfet a pris un arrêté hier interdisant les activités nocturnes en forêt, les rassemblements de plus de 50 personnes et les feux d'artifice. C'est un sauvetage réussi. Le dauphin coincé dans une vasière a bien pu regagner le large à l'Octudy. Découverte mercredi par 2 adolescents au niveau du Dourdy, une femelle dauphin de 2 mètres piégée par la marée a été secourue par les pompiers. Prise en charge à bord d'un semi-rigide et emmenée vers le pont sous les yeux des touristes, l'animal a été remis à l'eau en fin de soirée. Dans le reste de l'actualité, plusieurs incendies d'ampleur font rage en France. En Gironde, le feu a déjà parcouru 4800 hectares au nord du bassin d'Arcachon, avec plus de 20 000 résidents évacués. Dans les Landes, l'incendie de Biscarrosse a déjà parcouru 1200 hectares en quelques heures et 5000 personnes ont été évacuées préventivement. Dans le Var, l'incendie du Gros Bessillon a parcouru environ 2700 hectares. Le prix du baril de Brent, la référence mondiale du cours du pétrole brut, a franchi la barre symbolique des 100 dollars le baril hier pour la première fois depuis fin mai. C'était l'essentiel de l'actualité. À suivre, la météo.
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2: Journée lumineuse en Bretagne aujourd'hui. Ce matin, quelques nuages sont présents dans le ciel, mais le soleil reste présent également, avec des températures comprises autour de 22 en moyenne. Sur la côte, la marée sera haute vers 14h. Dans l'après-midi, toujours un ciel ensoleillé sur toute la région, quasiment sans nuages cette fois-ci. Côté température, le mercure affiche 28 degrés à Pontivy, 29 à Rennes et 30 à Louctudy. En soirée, un ciel limpide avec un thermomètre encore autour de 24 en moyenne. Bonne journée.
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immense succès en 1984, le groupe Gold, évidemment avec Plus Près. Des étoiles sur RMN, la Bretagne en musique, c'est vendredi, c'est le 24 juillet. Tiens, un coup d'œil sur les anniversaires de célébrités du jour avec Jennifer Lopez, qui fête ses 57 ans. Oui, Gillo a 57 ans aujourd'hui. Yves Duteil fête ses 77 ans, le chanteur français. Et un autre chanteur français, Hervé Villard, fête ses 80 ans. Bonne fête à Hervé Villard. Et si vous êtes né un 24 juillet, on ne vous oublie pas, bien sûr, comme chaque matin. On vous souhaite de la part de toute l'équipe de la radio un très très bon anniversaire. Pour le retour de la musique, il y aura U2 avec New Year's Day. Et tout de suite, voici Pierre Demar avec Je pense à vous sur RMN.

bien sûr sur RMN avec New Year's Day. Bon, je crois que c'est l'heure de passer le relais à Anthony. Dès 9h30, Anthony s'installe à vos côtés. C'était Romuald, je vous souhaite un excellent vendredi avec un petit peu d'avance, un très très bon week-end. Et à ceux qui vont bosser ce week-end, plein de courage, un bel été et bien sûr de bonnes vacances à celles et ceux qui en profitent. Je vous retrouve la semaine prochaine, dès lundi, à partir de 6h pour votre réveil sur RMN pour entamer cette nouvelle semaine. Etienne Dao avec Mon Manège à moi, c'est ce qu'on va écouter. Et le groupe Dire Straits, Walk of Life, c'est ce qu'on écoute très vite. Très belle matinée, excellent vendredi avec RMN.

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1: Bonjour, Claude Beau à la télé pour cette soirée du 24 juillet sur TF1, 50 minutes inside, les 20 ans magazine. Isabelle Iturburu et Nikos Aliagas, visage emblématique de l'émission depuis deux décennies, proposent une rétrospective de tous les moments marquants du magazine. Sur Novo 19, le Tour de France, une passion française, documentaire. Sur France 3, Sardou, autoportrait, documentaire. Le chanteur se livre sans phare à Augustin Trapenard lors d'entretiens intimistes menés en Normandie. Seul face à la caméra, Michel Sardou dévoile les coulisses d'un destin hors norme. Sur France 5, Renaud Capuçon au Corégie d'Orange, spectacle. Sur France 2, Tropique criminel, série policière avec Sonia Roland. Sur M6, 14 jours pour aller mieux, film avec Maxime Gasteuil. Maxime, cadre ambitieux, ne pense qu'à sa carrière et son futur mariage avec Nadège, la fille de son patron. Au bord du burn-out, il se retrouve embarqué dans un stage de bien-être. Et puis sur Gulli, Tintin et l'affaire Tournesol, film d'animation. Très belle soirée télé à tous.

C'était Benjamin Biolay avec Écran Total à l'instant sur RMN. La Bretagne en musique est ce titre qui est à retrouver d'ailleurs sur son dernier album, le disque bleu. Bonjour tout le monde et belle matinée pour ce vendredi avec RMN. C'est Anthony et je suis ravi de m'installer à vos côtés. Jusqu'à 13h, nous allons dans quelques instants retrouver Kim Wilde avec You Keep Me Hanging On. Et juste avant, on entre dans l'univers du groupe Indochine. Voici J'ai demandé à la Lune sur RMN.

0: You Keep Me Hanging On, c'était Kim Wilde sur RMN. Et dans quelques minutes, à 10h, vous retrouverez la rédaction RMN pour le point sur l'actualité. On jettera aussi un petit coup d'œil aux prévisions météo. Avant ça, Boulevard Désert nous propose de partir du côté de Bruxelles. Et voici l'horoscope de Clara sur RMN.
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3: Bonjour à tous, très belle journée en ce vendredi 24 juillet. Tout de suite, l'horoscope.
4: Bélier, afin de vous faire comprendre ces jours-ci, acceptez quelques compromis en famille.
5: Les taureaux, vous aimeriez faire évoluer vos dernières propositions de carrière, mais avec qui et quand ?
6: Gémeaux, Vénus règle au top la vie des célibataires exigeants en ce moment.
7: Les cancers, la relaxation pourrait bien apporter une solution à vos angoisses infondées.
8: Les lions, un dossier super bien géré par vos soins vous réserve une retombée financière de choix.
9: Les vierges, prendre une option compliquée pour résoudre votre dernier problème va devenir un casse-tête.
10: Balance, un investissement superflu dans votre job va s'avérer inutile, n'insistez pas.
11: Les scorpions, vous n'avez qu'une idée en tête, c'est prouver que vous avez la bonne formule pour avancer.
12: Sagittaire, le climat astral cherche à vous pousser à l'offensive dans votre équipe, restez diplomate.
13: Capricorne, quelques contacts inattendus vont vous ouvrir des portes encore fermées et c'est gagné.
14: Verseau, ouvrez l'éventail de vos dernières rencontres car il s'y cache un joli coup de chance.
15: Et enfin les poissons, vous avez beaucoup semé, vous allez récolter, mais pas seul car on vous guette pour partager.
4: Très belle journée sur RMN, la Bretagne en musique.
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0: Merci d'avoir choisi RMN, il est 10h et je vous ai préparé Sting pour la suite, Zaoui et Stéphane également, et Imagination avec Flashback. Et avant ça, voici la météo et le point sur l'actualité.
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2: Bonjour à toutes et à tous.
1: Margot, où est-il ?
2: Un suspect écroué pour l'incendie de 38 hectares de landau Cap Fréhel. Un homme de 57 ans a été placé en détention provisoire hier après l'incendie volontaire des 12 et 13 juillet. L'enquête a révélé un départ de feu criminel par produit inflammable en deux points distincts. Alors qu'il nie les faits, le quinquagénaire fera l'objet d'une expertise psychiatrique et sera jugé le 16 septembre au tribunal de Saint-Malo pour destruction dangereuse et atteinte grave à l'environnement. Vague de cambriolage hier matin dans le Finistère. 6 cambriolages ont été commis à Quimper ainsi qu'à Ergué-Gabéric. Profitant de courtes absences pour fracturer les accès des logements, les cambrioleurs ciblent en priorité les bijoux et l'argent liquide. Le commissariat de police a renforcé ses patrouilles et conseille aux habitants de sécuriser leurs biens de valeur. 3 noyades tragiques ont fait 2 morts et 1 blessé grave hier dans le Finistère. Une femme de 69 ans à Santec et un vacancier de 60 ans à Tréguin sont décédés malgré les tentatives de réanimation des secours. À Plouguerneau, une troisième victime en urgence absolue a été héliportée vers le CHU de Brest. Violent passage à tabac à la sortie d'une discothèque à Rennes. Dans la nuit du 28 juin, un trentenaire a chuté de 4 mètres sur un parking avant d'être violemment agressé au sol par 4 jeunes normands. La victime s'est vue attribuer 60 jours d'ITT. Hier, l'un des mis en cause majeur incarcéré depuis fin juin a obtenu sa remise en liberté sous contrôle judiciaire avant son jugement en comparution immédiate prévue le 5 août. Dans le Morbihan, la gendarmerie et la préfecture se mobilisent contre les feux de forêt. En pleine période de sécheresse, la gendarmerie déploie des motos tout-terrain pour surveiller les massifs forestiers, accéder rapidement aux zones difficiles et faire de la prévention auprès des usagers. Face à la hausse importante des incendies, le préfet a pris un arrêté hier interdisant les activités nocturnes en forêt, les rassemblements de plus de 50 personnes et les feux d'artifice. Le français, vedette des fêtes maritimes de Douarnenez, dernier trois mâts en bois à naviguer en France, le français est l'attraction phare du port de Rosmeur pour les fêtes maritimes 2026. Basé à Saint-Malo et géré par l'association Grand Voilier École, ce navire de 1948 accueille des jeunes pour des croisières éducatives participatives tout au long de l'année. Dans le reste de l'actualité, le feu parti de Somos en Gironde mercredi a parcouru plus de 10 000 hectares, a déclaré Laurent Nunez, ministre de l'Intérieur, lors d'un point presse. 40 000 personnes ont été évacuées, c'est le plus gros feu de la saison, a-t-il ajouté. Et la préfecture de Gironde a ordonné l'évacuation de l'ensemble de la presqu'île du Cap Ferré quelques heures après avoir donné l'ordre pour 5 villages de cette zone très touristique. La préfecture maritime annonce aussi l'interdiction temporaire de navigation dans le bassin d'Arcachon pour laisser la voie libre aux navires qui aident à évacuer la presqu'île. À suivre, la météo.
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2: Du soleil aujourd'hui sur la Bretagne. Ce matin, la journée commence avec quelques nuages dans le ciel, mais le soleil reste présent à travers, dans une ambiance déjà douce de 22 en moyenne. Sur le littoral, la marée sera pleine vers 14h. Cet après-midi, un ciel ensoleillé et quasiment sans nuages, cette fois-ci sur toute la région. Les températures grimperont pour atteindre 28 degrés à Cléguérec, 29 à Passé et jusqu'à 30 à Tréfiagat. En soirée, un ciel limpide avec 24 en moyenne au thermomètre. Bonne journée.
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New York avec Sting sur RMN, la Bretagne en musique. Merci d'être avec nous. On a quelques jolis rendez-vous à vous proposer dans la région aussi pour cet été. Notez que le dimanche 16 août, la gare de Locmaria à Berrien accueille une grande soirée hip-hop dès 17h avec à l'affiche Gérard Bast et DJ Pone, deux figures incontournables de la scène française, précédées par Amric et Abso. Une soirée placée sous le signe de l'énergie et de la musique live avec restauration sur place. Ne manquez pas ce rendez-vous en centre Bretagne. Et nous allons continuer avec Sia, Courage to Change et Zawi et Stéphane. Tout de suite, voici Love Noir sur RMN.

0: Sia à l'instant sur RMN avec Courage to Change. Merci de passer votre été avec nous. Et pour qu'il se passe encore mieux, nous allons aussi vous donner des nouvelles de la météo des plages dans quelques instants. Avant ça, Axel Red va nous rejoindre avec Je t'attends et Marvin Gaye pour Sexual Healing sur RMN.
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1: Dans le Finistère, à Concarneau, plage des Sables Blancs, belle ambiance cet après-midi, une ambiance estivale avec 28 degrés sur le sable, ressenti jusqu'à 33. La mer est ridée et l'eau affiche 20 degrés. Dans le Morbihan, Cap-sur-Carnac, plage de Tibian, où il fera chaud avec 29 degrés cet après-midi sur le sable, ressenti jusqu'à 37. La mer est belle et l'eau est à 20 degrés. Enfin, dans les Côtes-d'Armor, à Plérin, plage de Saint-Laurent, ambiance plus douce avec 24 degrés sur le sable, ressenti 29. La mer est belle et l'eau est à 19 degrés. Côté pratique, le vent est entre 20 et 25 km/h selon les secteurs. Indice UV fort à 7. Marée haute prévue à 14h à la forêt Fouesnant. Coefficient 35.
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RM et Jean-Louis Aubert à l'instant, c'était Temps à nouveau. 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Jennifer dans quelques instants et Christophe Mahé, voici La Lune sur RMN.

0: C'était Michael Jackson avec Billie Jean à l'instant sur RMN, la Bretagne en musique. Nous entamerons la dernière ligne droite de la matinée dans quelques minutes et avec le point sur l'actualité avec la rédaction RMN à 11h. Avant ça, Madonna va arriver avec Into the Groove et voici tout de suite notre petit tour au jardin du vendredi matin sur RMN.
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4: Bonjour à tous et bienvenue dans Esprit Jardin en cette fin juillet. Le jardin demande surtout un peu d'attention pour bien traverser les fortes chaleurs. Quelques gestes simples permettent de préserver vos plantations tout en préparant les récoltes des prochaines semaines. Au potager, arrosez de préférence tôt le matin ou en soirée. Un arrosage copieux mais moins fréquent et plus efficace qu'un petit apport d'eau chaque jour. Pensez aussi à pailler le sol pour conserver la fraîcheur et limiter l'évaporation. C'était également le bon moment pour continuer les récoltes. Tomates, courgettes, aubergines, poivrons ou haricots arrivent en abondance. Plus vous les récoltez régulièrement, plus les plants continuent à produire. Dans les massifs, profitez-en pour désherber après un arrosage ou une pluie. La terre est plus souple et les mauvaises herbes s'arrachent beaucoup plus facilement. Pensez aussi à retirer les fleurs fanées afin de prolonger la floraison jusqu'à la fin de l'été. Et puis, les arbres fruitiers demandent aussi un peu de vigilance. Si certaines branches sont très chargées en fruits, n'hésitez pas à les soutenir pour éviter qu'elles ne cassent sous le poids des récoltes. Mon conseil cette semaine, prenez quelques instants pour observer votre jardin. Repérez les plantes qui résistent le mieux à la chaleur, celles qui ont besoin de plus d'ombre ou d'eau. Ces observations seront précieuses pour préparer vos plantations de l'année prochaine. Je vous souhaite un excellent week-end et je vous donne rendez-vous très bientôt dans un nouveau numéro d'Esprit Jardin.
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0: La Bretagne en musique avec Daniel Balavoine, M. Pokora ou encore le groupe Dépêche Mode. Et avant ça, on retrouve la rédaction pour le point sur l'actualité.
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2: Bonjour, bienvenue si vous nous rejoignez.
1: Margot, d'où est-il ?
2: L'ODA sec dans le Finistère, plus de 400 poissons transférés d'urgence. Frappé par une sécheresse historique avec 5 semaines d'avance, l'ODA s'est transformée en mare stagnante au nord de Quimper, menaçant la faune d'asphyxie. Lors d'une opération de sauvetage hier, la Fédération de pêche a secouru plus de 400 truites et saumons piégés dans l'eau chaude pour les relâcher plus en aval à Ergué-Gabéric. Un septuagénaire écroué après une quinzaine d'incendies volontaires. Après 2 semaines de psychose marquées par une quinzaine de départs de feu dans le pays de Landerneau, un homme de 78 ans a été pris en flagrant délit le 22 juillet. Mis en examen pour détérioration par incendie pouvant causer un dommage aux personnes, il a été placé en détention provisoire. 3 noyades ont fait 2 morts et 1 blessé grave hier dans le Finistère. Une femme de 69 ans à Santec et un vacancier de 60 ans à Tréguin sont décédés malgré les tentatives de réanimation des secours. À Plouguerneau, une 3e victime en urgence absolue a été héliportée vers le CHU de Brest. Un mineur de 16 ans mis en examen et écroué pour le viol d'une octogénaire à Rennes. Il a été placé en détention provisoire hier. Il est suspecté d'avoir suivi à trottinette et violé une femme de 80 ans dans le hall de son immeuble dans le quartier de Colombier à Rennes le 4 juillet dernier. Identifié grâce aux caméras de vidéosurveillance et à des empreintes ADN, le suspect fait l'objet d'une information judiciaire pour viol et vol sur personne vulnérable. De Nantes à Vannes, une innovation française veut révolutionner la lutte contre les incendies, Gwenbro.
3: Oui, les premiers éléments du futur bombardier d'eau amphibie français sont arrivés à Nantes. Les pompes des flotteurs fabriqués à Vannes par le chantier Multiplast y sont assemblés avant les premiers essais. Ce nouvel appareil, baptisé FF72, est conçu à partir d'un ATR72 reconditionné. Il pourra emporter jusqu'à 8000 litres d'eau, soit plus qu'un Canadair, pour un coût réduit de moitié. Le prototype doit effectuer son premier vol dès l'automne, avant une mise en service espérée en 2029.
2: Merci Gwen. Faites du bruit, à Landerneau a dévoilé la programmation horaire de son édition 2026, prévue du 7 au 9 août au Parc Urbain. Alors que la journée du vendredi portée par DJ Snake à 23h affiche déjà complet, quelques centaines de billets restent disponibles pour le samedi, avec notamment Julien Doré à 20h45 et Kungs à 1h du matin. Et le dimanche avec Dropkick Murphys à 20h50 ou encore Big Flo et Oli à 22h55. Dans le reste de l'actualité, le feu parti de Somos en Gironde mercredi a parcouru plus de 10 000 hectares, a déclaré Laurent Nunez, le ministre de l'Intérieur. Santé publique France a recensé 274 morts par noyade entre le 1er mai et le 15 juillet, en majorité lors des canicules. C'est 33 de plus que l'année dernière. C'était l'essentiel de l'actualité.

Vivre ou survivre avec Daniel Balavoine à l'instant sur RMN, la Bretagne en musique. Vous qui êtes des amoureux du monde des équidés, des chevaux, eh bien vous avez rendez-vous avec le haras national d'Enbon qui accueille Jumpin' Braise et actuellement et jusqu'au 26 juillet, c'est l'un des grands rendez-vous bretons du saut d'obstacle avec plus de 1100 cavaliers, éleveurs et passionnés pour ces jours de compétition et de spectacle. Ne manquez pas de vous rendre sur place pour en profiter. Vous allez aussi retrouver dans quelques instants Arthur Sims et voici M Pokora et quand même sur RMN.

0: Nous sommes revenus dans l'univers du film Subway de Luc Besson avec ce titre de Arthur Sims, It's Only Mystery, Arthur Sims qui jouait d'ailleurs son propre rôle dans le film. Dans quelques instants, Marc Lavoine va nous rejoindre et Simple Minds également, c'est avec Mandela Day, que des tubes pour cette fin de matinée sur RMN.
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restera. Qu'est-ce qu'il me restera ? C'était Claudio Capeo à l'instant sur RMN, la Bretagne en musique. Extrait de son dernier album, l'album Nouveau Souffle. Belle fin de matinée, bonne route aussi, vous qui roulez sur les routes bretonnes, prudence et courtoisie au volant. Et accompagné de France Gall dans quelques instants, Babacar, retour en 1987. Et Shadé nous rejoint également avec Your Love is King sur RMN.

0: Boogie Wonderland avec Earth, Wind & Fire sur RMN, la Bretagne en musique. Bel été à vous, bonnes vacances, vous en profitez dans notre belle région, mais quel bon choix vous avez fait. On va continuer avec le point complet sur l'actualité avec la rédaction à midi. On jettera aussi un coup d'œil aux prévisions météo et avant ça, eh bien Barry White va nous rejoindre avec Can't Get Enough of Your Love sur RMN.
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0: Merci d'avoir choisi RMN. Il est midi. Bernard Lavillier nous rejoint, également Christophe Willem et Desri avec Life. Et voici la météo et l'actualité avec la rédaction.
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2: Bonjour à tous.
1: Margot, d'où est-il ?
2: Un feu de plage interdit interrompu à Saint-Gilda-de-Ruys. Dans la nuit, les gendarmes ont verbalisé un groupe de jeunes ayant allumé un feu de camp sur une plage près d'un bois. Les forces de l'ordre dénoncent un acte de totale inconscience et rappellent que les feux de plage sont strictement interdits dans tout le département. L'eau est à sec dans le Finistère, plus de 400 poissons transférés d'urgence. Frappé par une sécheresse historique avec 5 semaines d'avance, l'eau s'est transformée en mare stagnante au nord de Quimper, menaçant la faune d'asphyxie. Lors d'une opération de sauvetage hier, la Fédération de pêche a secouru plus de 400 truites et saumons piégés dans l'eau chaude pour les relâcher plus en aval à Ergué-Gabéric. La FDSEA 35 salue des avancées attendues pour la Bretagne. Adopté dans la nuit du 20 au 21 juillet à l'Assemblée nationale, le projet de loi d'urgence agricole est accueilli comme une étape positive par la FDSEA 35. Le syndicat breton souligne des avancées majeures, notamment la simplification du stockage de l'eau, l'allègement des démarches administratives pour l'élevage, la valorisation des produits locaux et le renforcement des sanctions contre les intrusions et les dégradations dans les exploitations. 5764 décès en excès en France pendant la canicule de juin. Santé publique France a publié mercredi les chiffres des décès liés à la vague de chaleur du 17 juin au 2 juillet. Les précisions avec Wenbro.
3: Une surmortalité jamais observée en France depuis celle de 2003. Toutes les tranches d'âge sont touchées dès 15 ans, avec une augmentation marquée des 45 ans. Et les 75 ans et plus représentent à eux seuls plus de 3700 décès en excès. L'Ouest n'a pas été épargné. Les Pays de la Loire sont la troisième région la plus touchée, avec 553 décès, en hausse de 55%. En Bretagne, on compte 225 morts, soit une augmentation de 23%.
2: Merci Gwen, ces premières estimations sont encore à consolider sur l'ensemble de l'été. Si un bilan plus précis est attendu à l'automne. La fête du bruit à Landerneau a dévoilé la programmation horaire de son édition 2026, prévue du 7 au 9 août au parc urbain. Alors que la journée du vendredi portée par DJ Snake à 23h affiche déjà complet, quelques centaines de billets restent disponibles pour le samedi, avec notamment Julien Doré à 20h45 et Kungs à 1h du matin. Et le dimanche avec Dropkick Murphys à 20h50 ou encore Big Flo et Oli à 22h55. Dans le reste de l'actualité, on a dépassé le seuil des 50 000 hectares brûlés en France depuis le 1er janvier de cette année, a annoncé le ministre de l'Intérieur Laurent Nunez lors d'un point presse. Alors que plusieurs incendies sont en cours, notamment au nord du bassin d'Arcachon en Gironde et dans les Landes. Le cours de baril Brent se maintient autour de 100 $ après sa flambée de la veille face à l'intensification du conflit au Moyen-Orient. À suivre, la météo.
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2: Toujours des nuages dans le ciel breton à la mi-journée, avec du soleil quand même, sous 25 en moyenne côté mercure. Sur la côte, la marée monte, elle sera pleine vers 14h, coefficient 35. Cet après-midi, le ciel se dégage, même si quelques nuages inoffensifs sont encore présents. Le soleil va dominer. Côté température, il fera 28 degrés à Bernay, 29 à Rennes et 30 à Quimperlé. Et en soirée, toujours un ciel peu nuageux partout, avec un thermomètre encore compris autour de 24 en moyenne. Bonne journée à tous.
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On adore l'univers de Bernard Lavilliers. C'était On the Road Again, l'instant sur RMN, la Bretagne en musique. Et rendez-vous à Gourin ce week-end. Le domaine de Tronjoli accueille la fête de la crêpe. Deux jours de musique bretonne, de danse et de gourmandise avec de nombreux artistes sur place. Ne manquez pas de venir chercher tous les renseignements sur rmn.bzh d'ailleurs. Et ne manquez pas ce rendez-vous festif. On continue aussi avec le groupe Alphaville dans quelques instants. Et Christophe Willem, voici Système sur RMN.

0: Alphaville avec Forever Young. On part faire un petit tour à la plage, on va faire trempette dans quelques instants et prendre la température. Avant ça, eh bien c'est Julien Doré qui va arriver accompagné de Mickey Green avec le titre Shoe Wasabi et Phil Collins, Two Hearts sur RMN.
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1: Dans le Morbihan, direction Etel, plage du Pradic, chaleur bien présente avec 29 degrés sur le sable, ressenti 37 au soleil. La mer est belle et l'eau est à 20 degrés. Dans le Finistère, à Crozon, plage de l'Aber, à cet après-midi, s'annonce agréable. 28 degrés sur le sable et un ressenti autour des 33. La mer est ridée, l'eau affiche 20 degrés. Dans les Côtes d'Armor, à Trégastel, plage de l'île Renote, comptez 24 degrés cet après-midi, ressenti 29, mer belle et eau à 19 degrés. Côté repère, le vent souffle entre 20 et 25 km/h, l'indice UV est de 7, c'est fort et la marée haute est annoncée à 14h à la forêt Fouesnant. Le coefficient 35, et même avec l'air marin, le soleil travaille, hein, on se protège et on s'hydrate.
0: Avant la serviette, la crème solaire ou la balade les pieds dans l'eau, pensez météo des plages sur RMN. 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

Ça, c'est le fruit d'une belle rencontre entre deux voix absolument incontournables de la chanson française, Pascal Obispo et Francis Cabrel, avec Il faudrait que pleuve l'amour. Merci de continuer de profiter de ce vendredi avec RMN et de cette pause aussi, hein, vous qui étiez au travail ce matin. Là, on se détend ensemble et avec dans quelques instants Mylène Farmer. Et voici The Corrs tout de suite et Would You Be Happier sur RMN.

0: Dave Stewart et Annie Lennox qui formaient le groupe Eurythmics et qui a marqué les années 80 et notamment avec ce titre Sex Crime sur RMN. Je vous souhaite une belle journée. J'aurai le plaisir de vous retrouver lundi dès 9h30. Portez-vous bien, prenez soin de vous et vous allez dans quelques instants retrouver Nolwenn Leroy et avant ça, on jette un coup d'œil au programme télé de ce vendredi soir sur RMN. Je vous souhaite un excellent week-end.
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2: Bonjour, quoi de beau à la télé pour cette soirée du 24 juillet sur TF1, 50 minutes inside, les 20 ans magazine. Isabelle Iturburu et Nikos Aliagas, visage emblématique de l'émission depuis deux décennies, proposent une rétrospective de tous les moments marquants du magazine. Sur Nouveau 19, le Tour de France, une passion française, documentaire. Sur France 3, Sardou, autoportrait, documentaire. Le chanteur se livre sans phare à Augustin Trapenard lors d'entretiens intimistes menés en Normandie. Seul face à la caméra, Michel Sardou dévoile les coulisses d'un destin hors norme. Sur France 5, Renaud Capuçon au Corégie d'Orange, spectacle. Sur France 2, Tropique Criminel, série policière avec Sonia Roland. Sur M6, 14 jours pour aller mieux, film avec Maxime Gasteuil. Maxime, cadre ambitieux, ne pense qu'à sa carrière et son futur mariage avec Nadège, la fille de son patron. Au bord du burn-out, il se retrouve embarqué dans un stage de bien-être. Et puis sur Gulli, Tintin et l'affaire Tournesol, film d'animation. Très belle soirée télé à tous.
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0: Il est 13h.
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2: Bonjour à tous.
1: Margot, d'où est-il ?
2: Un feu de plage interdit interrompu à Saint-Gilda-de-Ruys. Dans la nuit, les gendarmes ont verbalisé un groupe de jeunes ayant allumé un feu de camp sur une plage près d'un bois. Les forces de l'ordre dénoncent un acte de totale inconscience et rappellent que les feux de plage sont strictement interdits dans tout le département. L'Odé à sec dans le Finistère, plus de 400 poissons transférés d'urgence. Frappé par une sécheresse historique avec 5 semaines d'avance, l'Odé s'est transformée en mare stagnante au nord de Quimper, menaçant la faune d'asphyxie. Lors d'une opération de sauvetage hier, la Fédération de pêche a secouru plus de 400 truites et saumons piégés dans l'eau chaude pour les relâcher plus en aval à Ergué-Gabéric. La FDSEA 35 salue des avancées attendues pour la Bretagne. Adopté dans la nuit du 20 au 21 juillet à l'Assemblée nationale, le projet de loi d'urgence agricole est accueilli comme une étape positive par la FDSEA 35. Le syndicat breton souligne des avancées majeures, notamment la simplification du stockage de l'eau, l'allègement des démarches administratives pour l'élevage, la valorisation des produits locaux et le renforcement des sanctions contre les intrusions et les dégradations dans les exploitations. 5764 décès en excès en France pendant la canicule de juin. Santé publique France a publié mercredi les chiffres des décès liés à la vague de chaleur du 17 juin au 2 juillet. Les précisions avec Wenbro.
3: Une surmortalité jamais observée en France depuis celle de 2003. Toutes les tranches d'âge sont touchées dès 15 ans, avec une augmentation marquée des 45 ans. Et les 75 ans et plus représentent à eux seuls plus de 3700 décès en excès. L'Ouest n'a pas été épargné. Les Pays de la Loire sont la troisième région la plus touchée, avec 553 décès, en hausse de 55%. En Bretagne, on compte 225 morts, soit une augmentation de 23%.
2: Merci Gwen, ces premières estimations sont encore à consolider sur l'ensemble de l'été. Un bilan plus précis est attendu à l'automne. La fête du bruit à Landerneau a dévoilé la programmation horaire de son édition 2026, prévue du 7 au 9 août au parc urbain. Alors que la journée du vendredi portée par DJ Snake à 23h affiche déjà complet, quelques centaines de billets restent disponibles pour le samedi, avec notamment Julien Doré à 20h45 et Kungs à 1h du matin. Et le dimanche avec Dropkick Murphys à 20h50 ou encore Big Flo et Oli à 22h55. Dans le reste de l'actualité, on a dépassé le seuil des 50 000 hectares brûlés en France depuis le 1er janvier de cette année, a annoncé le ministre de l'Intérieur Laurent Nunez lors d'un point presse. Alors que plusieurs incendies sont en cours, notamment au nord du bassin d'Arcachon en Gironde et dans les Landes. Le cours de baril Brent se maintient autour de 100 $ après sa flambée de la veille face à l'intensification du conflit au Moyen-Orient. À suivre, la météo.
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2: Toujours des nuages dans le ciel breton à la mi-journée, avec du soleil quand même, sous 25 en moyenne côté mercure. Sur la côte, la marée monte, elle sera pleine vers 14h, coefficient 35. Cet après-midi, le ciel se dégage, même si quelques nuages inoffensifs sont encore présents. Le soleil va dominer. Côté température, il fera 28 degrés à Bernay, 29 à Rennes et 30 à Quimperlé. Et en soirée, toujours un ciel peu nuageux partout, avec un thermomètre encore compris autour de 24 en moyenne. Bonne journée à tous.
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1: Cloire, Carnoët, plage des grands sables dans le Finistère. Bel après-midi en perspective, un 28 degrés sur le sable, ressenti jusqu'à 33. La mer est ridée et l'eau affiche 20 degrés. Dans le Morbihan, à Guidelles, plage de la Falaise, ambiance chaude, avec 29 degrés cet après-midi sur le sable, ressenti 37. La mer est belle et l'eau est à 20 degrés. Et puis dans les Côtes d'Armor, à Lannion, plage de l'Anse de la Vierge, on aura 24 degrés sur le sable, ressenti 29. Mer belle et eau à 19 degrés. Côté pratique, comptez entre 20 et 25 km/h de vent selon les plages, un indice UV fort à 7 et une marée haute actuellement du côté de la Forêt Fouédan, coefficient 35. Bel après-midi plage, protection solaire, hydratation et un œil sur les consignes de baignade.
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0: Il est bien 16h maintenant, votre après-midi avec RMN, votre bel après-midi d'été. En ce vendredi, ça sent bon les vacances tout ça. 16h, info et météo avant d'écouter un bon Bachung et Shania Twain. Bienvenue.
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2: Madame, monsieur, bonjour.
1: Gwen Bro.
2: Pour les vacanciers de l'Ouest, la circulation s'annonce très chargée demain. Bison futé voie rouge dans le sens des départs vers la Bretagne et les Pays de la Loire. De nombreux ralentissements sont attendus sur les grands axes. Si vous le pouvez, il est conseillé de reporter votre départ à dimanche. Face à la multiplication des noyades, le préfet du Finistère appelle à la plus grande vigilance. Depuis le début de l'été, 15 noyades, dont 9 mortelles, ont été recensées dans le département. Les autorités rappellent de privilégier les plages surveillées et de ne jamais surestimer ses capacités. À Pontivy, l'ancien maire Joseph Lécuyer est décédé à l'âge de 80 ans. Il a dirigé la ville de 1983 à 1995 et marqué son développement avec plusieurs grands projets, notamment dans l'enseignement supérieur, la culture et la santé. À Guidel-Plage, le restaurant Coco Beach reprend progressivement son activité 2 semaines après le violent incendie qui l'a détruit. Une cuisine extérieure sera installée dès ce week-end pour permettre de sauver une partie de la saison estivale. En Ille-et-Vilaine, l'accès à la forêt de Brocéliande est désormais interdite entre 21h et 5h du matin. Cette mesure a été prise pour limiter les risques d'incendie. Dans le reste de l'actualité, l'incendie en Gironde prend une ampleur exceptionnelle. Plus de 10 000 hectares ont déjà brûlé depuis mercredi. Près de 1000 pompiers sont mobilisés et l'évacuation de toute la presqu'île du Cap Ferret est en cours. Le feu a détruit une centaine de maisons et reste hors de contrôle. On passe au sport.
1: Le Tour de France 2026.
2: Place aujourd'hui à la dernière grande étape de montagne. Les coureurs relient Gap à l'Alpe d'Huez sur 128 km. Au programme, 4 cols dont l'arrivée mythique de l'Alpe d'Huez. Une étape décisive pour le classement général avant le contre-la-montre. La chaleur n'a peut-être pas dit son dernier mot. Une nouvelle vague de fortes températures pourrait déjà frapper la France dès la semaine prochaine. Margot Douetil.
3: Après quelques jours de répit, le thermomètre pourrait repartir nettement à la hausse. Selon Météo France, un temps ensoleillé va s'installer en début de semaine avant une remontée progressive des températures. Une masse d'air très chaud en provenance d'Espagne pourrait gagner le pays entre mardi et jeudi, avec 38 à 40 degrés localement dans le sud-ouest. Plus au nord, les 30 degrés pourraient être également dépassés. Les prévisionnistes restent prudents. Il est encore trop tôt pour parler d'une quatrième canicule, mais le risque d'un nouvel épisode de forte chaleur se précise.
2: Merci Margot. Le quintet de ce vendredi 24 juillet se dispute à Cabourg pour le prix Henri Balière. Notez notre sélection, le 5, le 11, le 2, le 9, le 6, le 7, le 14 et le 12. On passe à la météo.
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2: Une belle après-midi estivale s'annonce en Bretagne. Le soleil domine largement, parfois simplement voilé par des petits nuages sans conséquence. Les températures oscillent entre 27 et 29 degrés. 27 degrés à Brest et la Pointe-du-Raz. 28 degrés à Sker et Pontivy, jusqu'à 29 degrés à Ploermel. Et Vannes, le vent de nord souffle entre 30 et 40 km/h, apportant une légère sensation de fraîcheur sur le littoral. L'indice UV est compris entre 6 et 7. Pensez à bien vous protéger. La mer est actuellement haute avec un coefficient de 50. Bel après-midi.
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0: tout avec RMN, avec à la clé un nouvel album. Bien sûr, on aura l'occasion d'en reparler, mais là, on s'installe plutôt bien d'ailleurs sur nos jolies transats, comme ça, bonnes vacances si c'est le cas pour cette fin de semaine et ce vendredi après-midi. 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Parlons bien, parlons peu, parce que la prochaine fête de l'Andouille aura lieu chez nous, bien sûr. Non, nous sommes en Bretagne, à Guémené-sur-Scorff les 22 et 23 août prochains. Des invitations sont à gagner dans un gros quart d'heure. Le temps de se retourner un petit peu. La musique avec Oria et la soirée mondaine, Balavoine, Sauver l'amour et Tina Turner dans une seconde. 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

Soirée mondaine, Oria avec RMN, il nous manque quand même une andouille, alors allons-y. Oui, pardon. C'est vrai que le mot andouille fait beaucoup rire. 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Et le groupe Police, tout de suite.

0: Celebration Cool and the Gang avec RMN et petit à petit on se rapproche donc de 17h, les infos météo complète et notamment ce week-end de juillet donc qui approche. Pour les différents bons plans, nous prendrons tout à l'heure, tenez la direction de Gus Griff pour le grand meeting aérien. Et oui, c'est déjà dimanche, à tout à l'heure. Pour la musique, c'est Yannick Noah et donc les infos de 17h approchent.
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0: Il est 17h, c'est RMN, c'est la Bretagne en musique, qu'on se le dise. Les amis, dans une petite seconde, de nouveau, Pierre Demers, je pense à vous. Et puis un bon Texas. Je vous souhaite une très bonne fin d'après-midi. Bonnes vacances.
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2: Bonjour à tous et bienvenue.
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2: De Vannes à Nantes, le futur bombardier d'eau français franchit une nouvelle étape. Les premiers flotteurs fabriqués dans le Morbihan viennent d'arriver à Nantes pour l'assemblage du prototype. Les premiers essais en vol sont attendus à l'automne. Un article complet à lire sur notre site. À la Vraie Croix, dans le Morbihan, le premier fest-noz de l'été a rassemblé près de 450 personnes cette semaine. Fort de ce succès, un deuxième rendez-vous est déjà programmé le mardi 4 août, place du Palais. À Carhaix, l'école de pêche ouvre ses portes dès demain pour les jeunes et les adultes. Plusieurs séances d'initiation sont proposées jusqu'à la mi-août au bord du canal de Nantes à Brest, avec le matériel fourni par les organisateurs. À Cloire-Carnoët, le dispositif de sécurité est renforcé pour toute la saison estivale. Des gendarmes supplémentaires sont déployés au Pouldu afin de faire face à l'afflux de vacanciers, alors que la population de la commune est multipliée par 5 en été. Le domaine de Sucigneau à Sarzeau lance un dernier appel au vote aujourd'hui pour le concours du monument préféré des Français. Les internautes ont jusqu'à ce soir minuit pour soutenir le château morbihanais qui représente la Bretagne en finale. Les résultats seront dévoilés au mois de septembre. Alors pour voter, vous vous rendez sur la plateforme de France Télévisions, le site internet. Dans les Pays de la Loire et en Bretagne, les températures devraient de nouveau grimper la semaine prochaine. Une nouvelle vague de chaleur est possible, mais les prévisionnistes estiment qu'il est encore trop tôt pour parler de canicule. Les sols, eux, resteront très secs malgré les pluies attendues ce week-end. Dans le reste de l'actualité, les incendies continuent de ravager le sud-ouest. Près du Cap Ferret, plus de 35 000 personnes ont été évacuées et 53 maisons ont été détruites dans les Landes. Un autre incendie a endommagé plus d'une centaine d'habitations. Les autorités évoquent des feux d'une intensité exceptionnelle. On prend des nouvelles de la Grande Boucle tout de suite.
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2: La dernière grande étape de montagne se dispute aujourd'hui entre Gap et l'Alpe d'Huez. L'étape a été marquée par une spectaculaire chute de Marco Haller qui s'est empalé sur un bloc de béton protégé fort heureusement par un coussin de mousse. Plus de peur que de mal, le coureur autrichien a pu repartir. Sans transition, papier, crayon, le quintet de ce vendredi 24 juillet. Il se dispute à Cabourg avec le prix Henri Ballière. Le départ à 20h15 avec 16 partants sur une piste de 2750 mètres. Notre sélection notée, le 5, le 11, le 2, le 9, le 6, le 7, le 14 et le 12. Bonne chance à tous nos turfistes. Voilà pour l'actualité. Merci de l'avoir suivi. Tout de suite, la couleur du ciel pour cet après-midi.
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2: Le soleil reste très généreux sur toute la Bretagne cet après-midi, malgré quelques petits nuages décoratifs qui circuleront par moments sans risque de pluie. Comptez 27 degrés à Crozon et Camaret-sur-Mer, 28 degrés à Châtelain et Gourin, 29 degrés à Lorient et Malétroit. Le vent de nord-est souffle entre 30 et 40 km/h, surtout près des côtes. L'indice UV se situe entre 6 et 7. Il est conseillé de se protéger lors des activités en extérieur. Pour les marées, la mer est haute actuellement, coefficient 50, basse tout à l'heure à 20h30. Je vous souhaite une belle après-midi.
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0: Dancing Queen et le groupe ABBA avec RMN. Alors, c'est un très beau dimanche qui s'organise alors partout en Bretagne, à Guscrif en particulier. C'est le grand, grand meeting aérien. On en parlait il y a peu, c'est passé très vite, ça y est, c'est pour ce dimanche, cette fin juillet. Dès 10h30, donc dimanche, vous allez admirer donc des démonstrations en vol, des avions donc de collection et surtout des pilotes passionnés pour une journée riche en sensations. Des échanges, bien sûr, buvette et restauration sur place. Une entrée gratuite pour les moins de 10 ans. Les enfants adorent, mais pas que, d'ailleurs, je pense à mon petit fiston. Donc, c'est à Guscrif, il fera beau, je tiens à vous le dire, le ciel sera bien dégagé avec une température moyenne de 25 degrés. Voilà, c'est pour dimanche et un bon week-end en Bretagne. Genesis pour la suite, Kenji et Roger Glover.
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Bruno Mars, ça claque toujours autant et c'est parfait, c'est bien sur RMN, la Bretagne en musique. On évoquait donc tout à l'heure, c'est cette fin de semaine, c'est quelques jours de vacances qui vous sont accordés, que vous avez bien mérité bien sûr, et puis le programme de RMN, toujours très agréable, comme ça merci pour les petits messages via notre site et nos réseaux sociaux, rmn.bzh, comme ça vous ne pouvez pas nous rater, et surtout si vous êtes en vacances, vous pouvez nous emporter chez vous tout au long de l'année, vous aurez un petit air de vacances, un petit parfum de vacances. Axel Red pour Rester Femme tout à l'heure, Amika pour les années 80, ce sera alors le tube Secret de Orchestral Manoeuvre in the Dark, et puis retour dans les années 80 toujours avec le duo Paul McCartney et Michael Jackson, chapeau de paille sur la tête. Vous vous souvenez peut-être de ce clip, c'est lors de la réalisation d'ailleurs de ce clip que les deux artistes sont devenus de véritables amis. Paul McCartney, Michael Jackson.

0: Secret Orchestral Manoeuvre in the Dark, ça fait plaisir. Non, parce que c'est vrai que là aussi c'est un tube des années 80 qu'on n'avait pas entendu en fin de journée depuis Belle Lurette. Merci Erwan. Donna Summer, Hot Stuff, ça s'accélère un petit peu pour cette fin de semaine avant les infos, donc de 18h, et puis on fera un petit point météo. Mais c'est un très beau week-end qui nous attend.
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0: Il est bien 18h maintenant, bonne fin de semaine et peut-être votre début de vacances. Le groupe Supertramp, un classique, Étienne Daho, le week-end à Rome et Christophe Maé après les infos de 18h. 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
2: Bonjour à tous, merci de nous avoir choisis.
1: Gwen Bro.
2: À Vannes, la justice a ordonné à l'administration pénitentiaire de mettre fin aux conditions de détention jugées indignes d'un détenu de 29 ans. Il partage une cellule de 8 mètres carrés avec deux autres personnes. L'administration dispose d'un mois pour proposer une solution. À Pontivy, la justice a annulé la fermeture administrative de l'hôtel de l'Europe décidée en 2023. Le tribunal administratif estime que l'arrêté municipal n'était pas suffisamment motivé. La commune n'avait pas présenté d'arguments pour défendre sa décision. Les vieilles charrues se veulent rassurantes après plusieurs signalements de troubles digestifs. Les analyses réalisées sur l'eau et les aliments n'ont révélé aucune anomalie selon l'organisation. Les malaises seraient principalement liés à la déshydratation provoquée par la chaleur. La loco de Quimperlé accueille ce dimanche la 9e édition du Salon des auteurs du pays de Quimperlé. 20 écrivains seront présents de 11h à 19h30 pour rencontrer le public et dédicacer leur ouvrage. L'actualité, c'est aussi cette situation qui reste très préoccupante en Gironde. Plus de 12 500 hectares sont partis en fumée depuis mercredi. Les vents, avec des rafales jusqu'à 80 km/h, compliquent le travail des secours. 42 pompiers ont été blessés et l'évacuation de toute la presqu'île du Cap Ferret se poursuit.
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2: La 19e étape entre Gap et l'Alpe d'Huez tient toutes ses promesses. Tadej Pogacar a encore frappé en creusant plus d'une minute d'avance sur ses principaux poursuivants, dont Remco Evenepoel. Le maillot jaune confirme encore une fois sa domination sur le Tour. Les réserves de sang sont sous tension en France entre les ponts du mois de mai, la canicule et une baisse de fréquentation des collectes. L'établissement français du sang appelle à la mobilisation. Les explications avec Margot Douétil.
3: Au niveau national, le stock de poches de globules rouges est tout juste nécessaire pour la période estivale avec 90 000 poches. Et les stocks ne sont pas les mêmes d'une région à l'autre. Dans les Pays de la Loire, par exemple, la fréquentation des collectes de sang a chuté de 20%. Le FS alerte sur la nécessité de récolter au moins 200 dons supplémentaires par jour pour sécuriser les besoins de l'été. En revanche, en Bretagne, l'indice de générosité est bon. Il permet même à la région d'envoyer régulièrement des poches de sang à des territoires en déficit.
2: Merci Margot pour donner son sang. Il existe plusieurs maisons du don en Bretagne et dans les Pays de la Loire. On passe au quintet de ce vendredi 24 juillet. Il se dispute à Cabourg pour le prix Henri Ballière. Notre sélection le 5, le 11, le 2, le 9, le 6, le 7, le 14 et le 12. Départ à 20h15. Voilà pour l'actu, la météo.
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2: Une belle après-midi estivale s'annonce en Bretagne. Le soleil domine largement, parfois simplement voilé par des petits nuages sans conséquence. Les températures oscillent entre 27 et 29 degrés. 27 degrés à Brest et la Pointe du Raz, 28 degrés à Sker et Pontivy, jusqu'à 29 degrés à Ploërmel. Et Vannes, le vent de nord souffle entre 30 et 40 km heure, apportant une légère sensation de fraîcheur sur le littoral. L'indice UV est compris entre 6 et 7. Pensez à bien vous protéger. La mer est actuellement haute avec un coefficient de 50. Bel après-midi.
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0: In Excess avec RMN. Vous préparez vos vacances, vous nous écoutez sur internet rmn.bzh. La semaine prochaine, de mercredi à vendredi prochain, l'abbaye de Bon Repos, le site donc de Bon Repos, vous invite à son spectaculaire son et lumière. 2 heures de show, 350 figurants, 25 cavaliers, des projections monumentales donc sur l'abbaye et des effets pyrotechniques qui nous font revivre l'histoire. Décor exceptionnel. Voilà, c'est un bel été à vivre donc sur le site de Bon Repos. C'est en Centre-Bretagne. Donc c'est pour les 29 et 31 juillet, pardonnez-moi. Oui, 29 et 31 juillet. Donc, mercredi 29 et vendredi 31 juillet. Et puis au mois d'août, les premiers 5, 7 et 8 août pour ce spectacle grandiose. En Centre-Bretagne, l'abbaye de Bon Repos, chaque été est à l'honneur. Et je vous salue dans toute la région. Adèle pour tout à l'heure. Et ils vont enchaîner. Et puis le groupe Gold, le capitaine abandonné pour la suite.
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1: Bonjour, quoi de beau à la télé pour cette soirée du 24 juillet sur TF1, 50 minutes inside, les 20 ans magazine. Isabelle Iturburu et Nikos Aliagas, visage emblématique de l'émission depuis deux décennies, proposent une rétrospective de tous les moments marquants du magazine. Sur Nouveau 19, le Tour de France, une passion française, documentaire. Sur France 3, Sardou, autoportrait, documentaire. Le chanteur se livre sans phare à Augustin Trapenard lors d'entretiens intimistes menés en Normandie. Seul face à la caméra, Michel Sardou dévoile les coulisses d'un destin hors norme. Sur France 5, Renaud Capuçon au Corégie d'Orange, spectacle. Sur France 2, Tropique criminel, série policière avec Sonia Roland. Sur M6, 14 jours pour aller mieux, film avec Maxime Gasteuil. Maxime, cadre ambitieux, ne pense qu'à sa carrière et son futur mariage avec Nadège, la fille de son patron. Au bord du burn-out, il se retrouve embarqué dans un stage de bien-être. Et puis sur Gulli, Tintin et l'affaire Tournesol, film d'animation. Très belle soirée télé à tous.

Vous êtes bien sur RMN, quand même, et M Pokora dans la radio. Alors, la radio qui va continuer de chanter pour cette fin de semaine. Je voudrais également vous rappeler que les différents bons plans de ce week-end de juillet, c'est déjà sur notre site internet, rmn.bzh. Et pour ce mois d'août donc qui arrive, je vous en parlais donc hier et vous réagissez comme ça, vous êtes une véritable fusée. Si vous êtes le président ou la présidente d'une association, vous pouvez communiquer sur notre antenne, tout est possible, rmn.bzh. Avant les infos de 19h, nous parlerons donc de Jumping Braise. C'est en ce moment, c'est le haras national donc d'Enbon qui accueille ce grand rendez-vous donc breton de saut d'obstacle. Mais auparavant, Nena, Zaz et Mylène Farmer, Tristana.

0: Nena, notre grande star de la pop allemande des années 80 sur RMN. Nena qui continue de se produire d'ailleurs chaque été. L'été dernier, elle était en Alsace. Je m'abstiens pour le titre parce que j'ai pas fait allemand en seconde langue. Alors, le grand rendez-vous breton de saut d'obstacle Jump in Braise, c'est depuis hier et c'est jusqu'à dimanche. C'est le Haras National d'Hennebont qui organise donc ce grand rendez-vous. Plus de 1000 cavaliers sont à Hennebont actuellement, des éleveurs, des passionnés. Cette belle occasion de découvrir donc tout ce bel univers, ce cadre exceptionnel, que vous soyez donc amateur d'équitation ou simplement curieux ou curieuse. Venez avec vos enfants, c'est jusqu'à dimanche et on a beau temps et les températures sont agréables. Calogero avant 19h.
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0: 19h maintenant, bonne fin de journée et bon début de vacances si c'est le cas, peut-être sur la route pour une partie de la soirée. Le groupe Eurythmics après les infos, Goldman au bout de mes rêves et puis le duo Pascal Obispo, Francis Cabrel.
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2: Madame, monsieur, bonjour.
1: Gwen Bro.
2: Pour les vacanciers de l'Ouest, la circulation s'annonce très chargée demain. Bison futé, voie rouge dans le sens des départs vers la Bretagne et les Pays de la Loire. De nombreux ralentissements sont attendus sur les grands axes. Si vous le pouvez, il est conseillé de reporter votre départ à dimanche. Face à la multiplication des noyades, le préfet du Finistère appelle à la plus grande vigilance. Depuis le début de l'été, 15 noyades, dont 9 mortelles, ont été recensées dans le département. Les autorités rappellent de privilégier les plages surveillées et de ne jamais surestimer ses capacités. À Pontivy, l'ancien maire Joseph Lécuyer est décédé à l'âge de 80 ans. Il a dirigé la ville de 1983 à 1995 et marqué son développement avec plusieurs grands projets, notamment dans l'enseignement supérieur, la culture et la santé. À Guidel-Plage, le restaurant Coco Beach reprend progressivement son activité 2 semaines après le violent incendie qui l'a détruit. Une cuisine extérieure sera installée dès ce week-end pour permettre de sauver une partie de la saison estivale. En Ille-et-Vilaine, l'accès à la forêt de Brocéliande est désormais interdit entre 21h et 5h du matin. Cette mesure a été prise pour limiter les risques d'incendie. Dans le reste de l'actualité, l'incendie en Gironde prend une ampleur exceptionnelle. Plus de 10 000 hectares ont déjà brûlé depuis mercredi. Près de 1000 pompiers sont mobilisés et l'évacuation de toute la presqu'île du Cap Ferret est en cours. Le feu a détruit une centaine de maisons et reste hors de contrôle. On passe au sport.
1: Le Tour de France 2026.
2: Place aujourd'hui à la dernière grande étape de montagne. Les coureurs relient Gap à l'Alpe d'Huez sur 128 km. Au programme, 4 cols dont l'arrivée mythique de l'Alpe d'Huez. Une étape décisive pour le classement général avant le contre-la-montre. La chaleur n'a peut-être pas dit son dernier mot. Une nouvelle vague de fortes températures pourrait déjà frapper la France dès la semaine prochaine. Margot Douetil.
3: Après quelques jours de répit, le thermomètre pourrait repartir nettement à la hausse. Selon Météo France, un temps ensoleillé va s'installer en début de semaine avant une remontée progressive des températures. Une masse d'air très chaud en provenance d'Espagne pourrait gagner le pays entre mardi et jeudi, avec 38 à 40 degrés localement dans le sud-ouest. Plus au nord, les 30 degrés pourraient être également dépassés. Les prévisionnistes restent prudents. Il est encore trop tôt pour parler d'une 4e canicule, mais le risque d'un nouvel épisode de forte chaleur se précise.
2: Merci Margot. Le quintet de ce vendredi 24 juillet se dispute à Cabourg pour le prix Henri Balière. Notez notre sélection, le 5, le 11, le 2, le 9, le 6, le 7, le 14 et le 12. On passe à la météo.
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2: Une belle après-midi estivale s'annonce en Bretagne. Le soleil domine largement, parfois simplement voilé par des petits nuages sans conséquence. Les températures oscillent entre 27 et 29 degrés. 27 degrés à Brest et la Pointe du Raz, 28 degrés à Sker et Pontivy, jusqu'à 29 degrés à Ploermel. Et Vannes, le vent de nord souffle entre 30 et 40 km/h, apportant une légère sensation de fraîcheur sur le littoral. L'indice UV est compris entre 6 et 7. Pensez à bien vous protéger. La mer est actuellement haute avec un coefficient de 50. Bel après-midi.
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0: La Bretagne en musique, RMN et Balavoine. Donc un gros week-end de trafic, ça je ne vous l'apprends pas. Il y a des départs, il y a des retours. Il y a également celles et ceux qui ont le droit à quelques jours de vacances, mais qui restent à la maison. Ça fait du bien aussi de se poser, un petit peu de rangement peut-être également, et de changer de rythme. Et la musique de RMN en vacances. Louisie Joseph tout à l'heure, Amel Bent, vous aimez beaucoup aussi Cœur de Pirate. On écoutera Comme des enfants et vous avez le sourire. Et puis de temps en temps, on vous glisse comme ça un bon moment de la décennie 80. Ce sera Blondie après la pause.
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C'est la Bretagne en musique, c'est Amel Bent et nous pouvons continuer à jouer ensemble pour cette toute fin de journée sur le site de la radio rmn.bzh. On va se projeter au mois d'août, les 22 et 23 août prochains. C'est la fête de l'andouille, les amis, de Guémené-sur-Scorff, chez nous et nulle part ailleurs, avec des festounos, le bagan de l'NBW sera présent ou encore carrément chaud. Donc c'est un gros week-end de tradition, de musique bretonne et bien sûr de gourmandise. Des invitations sur le site de la radio rmn.bzh. Et maintenant, je voudrais faire un petit coucou aux futures mamans. Voici Renaud.

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0: Eh bien Zazie avec RMN. Zazie fait beaucoup de sport en ce moment, elle se prépare pour une grande tournée, on en a parlé donc il y a peu, quelques dates en Bretagne, on y reviendra. On n'est pas pressé, c'est un très bel été à vivre ensemble pour cette fin juillet. Bonnes vacances également cette fin de semaine. Marc Lavoine et Claire Kane. Oui, je ne veux qu'elle. Marc Lavoine, l'homme des duos, c'est un tout petit peu avant 20h. Je vous souhaite un excellent week-end, à demain matin avec grand plaisir.
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0: Il est 20h.
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2: Bonsoir à toutes et tous. Vers une nouvelle nuit de lutte pour les sapeurs-pompiers engagés sur plusieurs fronts dans le sud-ouest. En Gironde d'abord, ce sont près de 13 000 hectares qui ont été ravagés au nord du Cap Ferret. La presqu'île est en cours d'évacuation totale. Plusieurs dizaines de maisons ont été détruites. Un peu plus au sud, ensuite à Biscarrosse, ce sont 2500 hectares qui ont été consumés pour 25 000 personnes évacuées. On compte aussi des sinistres dans le Var, l'Hérault ou la Haute-Corse. Demain, une bonne partie des départements du sud de l'Hexagone restent en alerte orange de forêt, tout comme le centre-ouest. Dans l'actualité internationale, les représailles de l'Iran après une 13e nuit consécutive de frappes américaines. La République islamique a ciblé la Jordanie qui a annoncé avoir intercepté 7 missiles et 6 drones iraniens. Aucune victime n'est à signaler, tout comme au Bahreïn qui a également assuré avoir mis en échec plusieurs attaques aériennes de l'Iran. Retour en France où deux animateurs d'un centre de loisirs de Biarritz ont été mis en examen. Ils sont suspectés d'agressions sexuelles et de corruption de mineurs sur des enfants. On compte 16 victimes potentielles. Les mises en cause sont un saisonnier de 21 ans et un animateur de 35 ans. Ils ont été placés sous contrôle judiciaire. Nouveau test réussi pour Airbus. L'avionneur a réalisé un vol Toulouse-Melbourne, 16 900 km en 19 heures sans escale avec son A350 ULR. Un vol sans passagers qui prépare la mise en service d'une ligne Sydney-Londres, ce qui sera le plus long vol commercial jamais proposé. C'était un record vieux de 30 ans. Tadej Pogacar a pulvérisé la marque référence de la mythique montée de l'Alpe d'Huez cet après-midi en remportant la 19e étape du Tour de France. Le Slovène a avalé l'échappée et les 21 lacets en 35 minutes et 27 secondes. Il avait fallu 1 minute 13 de plus à Marco Pantani pour réaliser la montée. C'était en 1995, une autre époque. Pogacar qui reste solide leader du classement général à la veille de l'ultime étape de montagne. Paul Sexas est 4e. Et puis LeBron James met fin au suspense. Le basketteur américain de 41 ans, légende de la NBA, a dévoilé sa nouvelle destination. Il a signé pour 2 ans à Philadelphie. Bonne soirée à notre écoute.

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